Toussaint et de la commémoration des défunts, Voix Plurielle propose aux auditeurs de Radio Semnose un cycle de 5 requiems écrits du XVIIe à l'orée du XXIe siècle par 5 compositeurs français. Après Maurice Durufflet au XXe siècle et Marc-Antoine Charpentier au XVIIe siècle, nous voici au milieu de ce cycle. Nous faisons étape au XIXe siècle français, celui de Berlioz, Chabrier, Gounod, Dindy, Lalo, Forêt. Forêt et son célébrissime requiem, dont la notoriété éclipse celui de Camille Saint-Saëns, composé une décennie plus tôt et qui mérite d'être connu. Si le terme requiem vient du latin, il est passé dans le langage courant pour désigner une messe célébrée lors de funérailles. Requiem signifie repos. La composition d'un requiem, appelé également messe des morts, ne se limite pas aux éléments habituels d'une messe. Kyrie, Gloria, Credo, Sanctus et Agnus Dei. Dans le cas de son requiem, Saint-Saëns adjoint un dies irae, un rex tremendae, un oro supplex et un hostias qui correspond à l'offertoire. Le contexte d'écriture de son requiem est tragique. À la toute fin de sa vie, Camille Saint-Saëns écrit d'ailleurs à un ami. C'était en janvier 1871, au dernier jour de la guerre. J'étais aux avant-postes, à Arcueil-Cachan. Nous venions de dîner d'un excellent cheval dont nous avions fait un bon pot-au-feu et nous avions récolté beaucoup de pissenlits dont la racine, à cette époque de l'année, est très développée. En somme, dîner qui nous avait tous satisfaits et nous étions ce jour-là aussi gais qu'on pouvait l'être en pareilles circonstances quand tout à coup, j'entendis chanter dans ma tête la plainte musicale d'accords douloureux dont j'ai fait depuis le début de mon requiem et j'éprouvais au fond de mon être le pressentiment qu'un malheur m'arrivait. Une angoisse profonde m'accabla. C'est à ce moment même qu'était tué Henri Regnault, auquel j'étais attaché par la plus vive amitié. Si cet événement donna à Saint-Saëns le thème initial de son requiem, un autre événement va l'amener à composer sa partition entière. En 1877, Saint-Saëns est l'un des compositeurs les plus joués en Europe. Il doit abandonner son poste d'organiste à l'église de la Madeleine pour assurer les nombreuses sollicitations de concerts en France et à l'étranger. Le 20 mai de cette année, 1877, son ami très cher Albert Libon, gravement malade, se suicide. Sur son testament, il a légué à Saint-Saëns 100 000 francs. Saint-Saëns veut honorer son ami par la composition d'un requiem qu'il écrit l'année suivante en 8 jours et donne à Saint-Sulpice pour l'anniversaire de la mort de son ami. C'est donc à la perte de 2 de ses plus proches amis, à 6 ans d'intervalle, que nous devons ce requiem de Camille Saint-Saëns, partition peu jouée que je vous propose de découvrir dans la version de l'Orchestre Philharmonique de Londres et des chœurs Hertfordshire, Harlow et East London, tous dirigés par Geoffrey Thymon.

C'est par l'Agnus Dei que se conclut le Requiem de Camille Saint-Saëns, composé en 1878, et dont l'orchestration laisse une place importante à l'orgue, instrument de prédilection de Saint-Saëns, qui fut titulaire des orgues de l'église de la Madeleine à Paris 20 ans durant. L'instrument est également très présent dans un autre Agnus Dei du compositeur, celui qui referme sa messe à quatre voix, composée 23 ans plus tôt, alors qu'il n'a que 20 ans. Hervé Niquet dirige le chœur de la radio flamande et l'orchestre de Bruxelles.

0: l'Agnus Dei de la messe à quatre voix de Camille Saint-Saëns met un point d'orgue à notre émission consacrée au Requiem du compositeur, troisième des cinq étapes sur le chemin de la Toussaint et de la commémoration des défunts. La semaine prochaine, notre cycle Éternel Requiem, consacré aux messes des morts de compositeurs français à travers les siècles, se poursuit pour découvrir l'œuvre écrite à la veille du XXIe siècle par Olivier Greff. En attendant, vous avez tout loisir de retrouver les trois premiers opus du cycle Éternel Requiem sur le site de Radio Semnose à la page Voix plurielle. Bonne semaine et à la semaine prochaine.
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0: Bernard Béranger, bienvenue à ce micro.
1: Bonjour.
0: Merci de nous rejoindre et de partager avec nous un moment. Vous êtes un ancien agriculteur bio, vous avez exercé cette activité pendant une dizaine d'années et que vous êtes maintenant depuis 30 ans propriétaire d'un magasin bio et d'un restaurant végétarien. Vous nous proposez une réflexion sur l'écologie, mais à la lumière de la Bible. Lors de notre dernière chronique, vous nous avez expliqué que les deux pouvaient tout à fait aller ensemble. Mais en fin de chronique, vous nous avez laissé entendre que l'état de notre planète pouvait être le fruit d'une civilisation judéo-chrétienne. Est-ce que vous pouvez approfondir cette question ?
1: Alors, le judéo-christianisme, on va dire, et puis son dérivé, le capitalisme industriel. Il faut bien comprendre que la civilisation qui a donné lieu à ce que nous sommes aujourd'hui, je veux dire au 19e siècle, l'industrialisation, je veux dire l'ère moderne, elle est le fruit de l'Europe. L'Europe est chrétienne ou judéo-chrétienne et on voit se développer eh bien l'économie qui va dominer le monde, le capitalisme industriel. À la même époque de l'ère industrielle, du développement industriel avec tout ce que ça implique, il va y avoir aussi le développement de la colonisation. Alors c'est une idéologie qui est à la fois colonisatrice du tiers-monde, de ses ressources, oui. On le vit encore aujourd'hui dans le déséquilibre nord-sud, au nom de Dieu et pour le bien des populations colonisées, mais aussi colonisateur de l'écosystème, au nom du progrès et pour notre bien à tous.
0: Donc pour vous, c'est la même logique.
1: C'est la même logique, tout à fait. À la différence des philosophies orientales, il se trouve que dans la Bible, l'homme est présenté comme ayant une place très particulière. Beaucoup de penseurs écologiques ne voient dans l'homme qu'un élément de l'écosystème. Il n'est ni plus ni moins important qu'une grenouille, qu'un rat, qu'un cheval. Donc il est partie prenante et intégrée dans l'écosystème.
0: C'est comme ça que vous voyez aussi les choses ?
1: Non, c'est comme ça que eux le voient.
0: D'accord.
1: Quand on se plonge dans ce livre, parce que parler du judéo-christianisme, c'est forcément incriminer le livre qui le présente, c'est-à-dire la Bible. On va, par exemple, Genèse au chapitre 1, et on va lire au verset 26, quand on fait un rappel de la création, Dieu dit « Faisons les êtres humains à notre image et qu'ils nous ressemblent vraiment, qu'ils commandent aux poissons dans la mer, aux oiseaux dans le ciel, aux animaux domestiques et à toutes les petites bêtes qui se déplacent sur le sol. » Puis un petit peu plus loin, au verset 28, et c'est là que le bât blesse, ou pourrait blesser, « Puis il les bénit en disant, « Ayez des enfants, devenez nombreux, remplissez la terre et dominez-la. Commandez aux poissons, à la mer, etc. etc. » Alors, cette expression, alors, en fonction des traductions, on a assujettir, dominer, vous imaginez bien que de tels textes, mal compris, ouvrent la porte à tous les droits.
0: Oui, le terme est fort quand même.
1: Le terme est fort. Alors, souvent, quand on a un texte biblique comme ça qui nous gêne un peu aux entournures, on se dit, mais peut-être qu'il est mal traduit. Alors, si on a la curiosité et puis le savoir-faire d'aller dans le texte original en hébreu, on va s'apercevoir que le mot dominer, c'est kadash. Et kadash dans la Bible, dominer, j'allais dire, c'est très soft. Kadash, ça va être utilisé, par exemple, pour mettre en esclavage.
0: Ah oui, c'est encore...
1: Kadash,
0: c'est
1: ton ennemi, c'est tu lui mets le pied sur la tête. Et souvent dans l'Ancien Testament, hein, on mettait l'ennemi, on lui mettait le pied sur la tête en signe de domination. Dominer son ennemi, c'était kadash, ton ennemi, tu lui mets le pied sur la tête. Et il y a même certains textes où on va parler de viol. Et vous voyez comme quoi le texte, lui, il est indiscutable. Il est extrêmement violent. Pourquoi l'homme ne se servirait-il pas de ce qui lui appartient ? Si je suis le maître des lieux, si je dois dominer la terre, si je dois la maîtriser, l'assujettir, la rendre sujette, j'en fais ce que j'en veux. Et là, beaucoup de personnes peuvent dénoncer un tel rapport à la fois à la nature, mais aux autres êtres vivants qui peuplent notre écosystème et qui remplissent la nature. Alors, bien sûr, vous allez me dire, si on s'arrête là...
0: On a tout dit.
1: On a tout dit et on ne peut que donner raison à ceux qui vont pointer du doigt et accuser, comme je le disais tout à l'heure, le judéo-christianisme d'être à l'origine de... Mais c'est vrai, c'est cette lecture-là qui a engendré ce comportement. Est-ce que c'est ça le message que nous donne l'Évangile dans le rapport de l'homme avec la nature et avec la création? Vous savez, heureusement qu'on ne peut pas construire une idéologie avec un seul texte.
0: Oui, il faut faire attention aux textes sortis de leur contexte aussi.
1: Exactement. C'est pour ça qu'il y a Genèse chapitre 1, mais nous aborderons dans la prochaine rencontre un texte qui va venir contrebalancer et nous donner une perspective. Là, nous avons une vue, j'allais dire, en deux dimensions. Il nous manque la perspective, il nous manque la troisième dimension pour comprendre le rapport de l'homme avec la nature et avec son écosystème.
0: Et tel qu'il faudrait le voir selon vous?
1: Tel qu'il me semble que la Bible nous le propose.
0: On pousse à le comprendre.
1: Voilà.
0: Bernard Béranger, merci beaucoup.
1: Merci.
0: À bientôt, au revoir.
1: Au revoir.
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Divertimento, un rendez-vous de 30 minutes pour vous permettre de savourer avec calme une sélection de courtes pièces instrumentales.

Pour la programmation qui vous attend, nous rejoignons sans tarder Joseph, un oratorio du compositeur hollandais William de Fesch. L'histoire de Joseph, le héros biblique, Joseph et ses frères jaloux. Et pour suivre, de Jean-Philippe Rameau, Les Fêtes d'Hébé, un opéra-ballet qui met en scène Hébé, un personnage de la mythologie grecque, la déesse de la jeunesse. L'oratorio anglais, de style handelien, est très en vogue à cette époque. Je parle de 1745, date de ce oratorio Joseph. Je vous invite à écouter quelques extraits, quatre arias en particulier, où intervient Joseph et son frère Ruben. La soprano Claron McFarden interprète Joseph et l'alto Susanna von Haas le rôle du frère Ruben. Jed Vens dirige le Musica ad Renum de Hollande.

Vous venez d'entendre quatre arias extraites de l'oratorio de style anglais Joseph. L'orchestre Musica Atrenum était dirigé par Jed Vance. Deuxième partie de ce programme, avec là aussi des extraits d'un opéra-ballet de Jean-Philippe Rameau, Les Fêtes d'Hébé, daté de 1739. Nous écouterons Sophie Denneman, soprano, dans le rôle d'Hébé, dans Accourez, riante jeunesse. Puis les chœurs interpréteront Volé, Zéphyr,

L'orchestre des arts florissants que dirigeait Myriam Gevers accompagnait Sophie Danneman, soprano, dans le rôle d'Ébé dans « Accourez, riante jeunesse ». Nous entendions également deux autres courtes pièces extraites de cet opéra-ballet, « Les fêtes d'Ébé ». Vous avez partagé ces quelques minutes en compagnie de William Defèche et de son oratorio Joseph, ainsi que Jean-Philippe Rameau, et des extraits des Fêtes d'Ébé, un opéra-ballet de 1739.

Parmi les incontournables de la musique, parmi les chefs-d'œuvre de Bach, la Badinerie, suite numéro 2 pour flûte et orchestre.

0: avez reconnu la badinerie, extrait de la suite numéro 2 de Jean-Sébastien Bach.
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0: La musique de Chopin, nous aimons vous donner rendez-vous, amis de la radio, avec ce grand compositeur. Oui, la musique de Chopin sous les doigts de Christiane Mathé dans le Nocturne en Fa mineur, opus 55, numéro 1.

0: C'était le Nocturne en Fa mineur, opus 55, numéro 1 de Frédéric Chopin.
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0: Le pianiste Alain Planès, au bout de ses doigts de la délicatesse, dans cet adagio cantabile de la sonate numéro 59 en mi bémol majeur de Joseph Haydn.

0: C'était la musique de Haydn, Adagio et Cantabile de la sonate en mi bémol majeur, numéro 59 avec Alain Planès.
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0: L'un des plus beaux mots pour décrire la musique, Cantabile. C'est avec la musique du Padre Soler que nous poursuivons donc ce Cantabile, sonate en do mineur numéro 18, R353, avec le pianiste Luis Fernando Pérez. Et nous sommes à la Roque d'Anteron, Festival International de Piano.

0: Lors du 31e Festival international de piano à la Roque d'Anteron, il y avait cette pièce de Padre Soler, sonate en do mineur numéro 18, Cantabile, avec au piano Luis Fernando Pérez.
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0: Avec la très belle sonorité du pianiste Philippe Cassard, je vous invite à redécouvrir la musique de Claude Debussy, Toccata pour piano.

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1: Sénabou, le bec, au hangar zéro qui se situe au Havre 37 quai de la Saône, tous les mercredis, vous avez plusieurs rendez-vous.
2: Et oui, tous les mercredis, on se retrouve en hangar. On débute la journée du coup avec un petit déj solidaire à 9h30, donc c'est gratuit. Vous venez boire un café avec nous, discuter et prendre votre petit déjeuner gratuitement. Donc viennoiserie, pâtisserie, il y a pas mal de choses que Ella Chantigaspi récupère pour les distribuer. Ensuite, on propose du coup l'après-midi des ateliers. Donc il y aura l'atelier macramé, l'atelier adulte-enfant et l'atelier dessin. Donc ces ateliers-là sont de 15h à 17h et sont à prix libre. Pour l'atelier macramé et l'atelier dessin, ce sera des ateliers gratuits car c'est dans le cadre de l'appel à projet que nous avons fait. Et ensuite, on va retrouver également la musique irlandaise. Donc ça, ce sera à partir de 17h30 et jusqu'à 19h et c'est gratuit.
1: Tous les mercredis.
2: Tous les mercredis. Et parfois, il y a même des danseurs qui viennent danser sur la musique irlandaise.
1: Donc, on a tous les rendez-vous. De toute façon, vous avez un site internet qui est complet où on retrouve un certain nombre de renseignements. Il y a même un numéro de téléphone 02 32 92 68 51 où on peut vous contacter pour avoir des infos. Et on peut venir de toute façon, même toute la semaine, puisque c'est ouvert de quelle heure à quelle heure ?
2: De 9h à 17h toute la semaine et du jeudi au samedi, ça ferme à 1h30 avec les événements, selon les événements.
1: Bon, en tous les cas, le mercredi, on sait qu'on peut avoir un petit déjeuner citoyen.
2: C'est bien ça.

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le mariage de la harpe avec la musique du XVIIIe siècle, celle de Vivaldi, c'est pour notre plus grand bonheur. L'allegro, largo et allegro, trois mouvements pour un concerto en ré mineur. C'est Marielle Norman à la harpe.

0: C'était un concerto pour harpe en ré mineur d'Antonio Vivaldi avec l'orchestre d'Auvergne que dirigeait Jean-Jacques Kantoroff. Marielle Norman interprétait cette œuvre.
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0: L'incontournable, l'inénarrable valse des fleurs de Tchaïkovski, mais dans une version un peu différente. Écoutez.

0: Ils sont au moins 20 flûtistes sur la scène pour interpréter cette valse des fleurs de Tchaïkovski. C'était l'ensemble de flûtes de Taipei.
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0: C'était une petite pièce de Robert Schumann, l'opus 99, Bunte Blätter, interprété par Jean Martin.

0: Nous retrouvons la musique de Robert Schumann une fois encore sous les doigts de Jean Martin dans Bunte Blätter, opus 99.
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0: Parmi les perles précieuses que la musique propose sur cette terre, voici Hostias, extrait du Requiem de Steve Dobrogosh.

0: C'était Hostias, extrait du Requiem de Steve Dobrogosh, interprété par le chœur de Saint-Jacob et l'orchestre royal de l'opéra de Suède, dirigé par Gary Graydon.
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0: Dans notre émission, je vous propose quelques 2 minutes 45 de parenthèse avec de la musique, on va l'appeler Grand Siècle. Michel Corrette, le 14e concerto comique, oui, c'est le titre exact de la partition. Plus précisément, ça s'appelle La Choisie. C'est un allegro pour cor et orchestre. Écoutez plutôt.

0: C'était de la musique de Michel Corrette, compositeur né en 1709, mort en 1795. La pièce s'intitulait La Choisie, 14e concerto comique.
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0: Dans un album intitulé Rêve, le compositeur Budrich Smetana nous a écrit 6 pièces pour piano. Nous entendons la 4e, Au Salon, interprétée par František Rauch.

0: C'était pour piano par František Hauch, une pièce de Bedřich Smetana, extrait de la suite Rêve. Nous avons entendu Au Salon.
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0: Nous sommes au XVIIe siècle de notre histoire de la musique. Avec le compositeur Ludovico Viadana, nous écoutons une canzone intitulée La Padovana.

0: C'était Canzona en 8 parties, intitulée La Padovana de Ludovico Viadana.
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0: Que diriez-vous d'une promenade avec George Gershwin? Il s'agit des sœurs Labeck, Katia et Marielle Labeck, dans un arrangement pour deux pianos de Irving Kostal.

0: avec le duo des sœurs Labeck, c'était une promenade de George Gershwin.
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0: Un peu de brume à l'horizon, ces paysages maritimes de Jean Cras, interprété par Alain Jacon.

0: c'était Paysage maritime du compositeur français Jean Krah.
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3: C'est pas faux. 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
4: Ce qu'on ne dit jamais, c'est que la sexualité peut être une façon de refuser la relation. Quand on n'arrive pas à marier sexualité et sentiments, c'est ça qui est mortifère et c'est ça qui est destructeur. La sexualité coupée des sentiments, c'est pratique parce que à la fois c'est du plaisir et il y a quand même ce moment de partage qui peut ne pas en être un parce que chacun vit les choses de son côté, enfin bon, mais cette illusion de partage qui donne un sentiment de plénitude. Enfin, il y a quelque chose de très fort dans la sexualité agie, etc. Et puis surtout quand on est déprimé, que ça va pas, le fait de faire l'amour, ben, c'est un effet euphorisant, etc. Du coup, étant donné que vous avez trouvé le médicament, vous ne cherchez plus autre chose et ça peut aussi vous couper de l'autre et donc de vous-même.
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0: C'était la sonate en si bémol majeur pour flûte, orgue positif et violoncelle de Handel.
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0: Christiane Jacotet est au clavecin, René Klemenchik à la flûte douce pour interpréter cette sonate en sol mineur de Benedetto Marcello.

0: Marcello, sonate en sol mineur, interprétée par René Clemenchik.
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1: J'avoue avoir du mal parfois à écouter les disques que l'on nous envoie à la radio. Beaucoup de violence, beaucoup de rap. On s'éloigne beaucoup de la chanson française. Et puis, des fois, il y a des choses qui sont un peu pop. Là, c'est franchement indie folk même. Et c'est An Angle in Your Mind. Alors, c'est pas vraiment français, il y a beaucoup d'anglais. Mais c'est très joli, vous allez l'entendre. Album, une émission de Didier Blons, montage, réalisation, Gisèle Billan, aujourd'hui, An Angle in Your Mind.

Bonjour à tous. Comme une horde déferlant dans une plaine déserte, An Eagle in Your Mind distille une musique folk d'un genre nouveau, sans complexe, le duo, puisqu'il s'agit d'un duo avec Sophia Achiba au chant et à l'harmonium et Raoul Canivet à la guitare et aux percussions et au synthé. Eh bien, ce duo mêle au son de la guitare folk celui d'un harmonium indien, de percussions analogiques, logique de drones vibrants ainsi qu'une voix spectrale qui chante la révolte et le possible.

Alors le duo s'est formé en marge, à bord d'un vieux camion Mercedes, aménagé en studio d'enregistrement nomade, qui les a menés des confins de l'Europe aux portes de l'Orient, des grandes capitales aux zones interlopes où fomente l'espoir d'une jeunesse en rupture. Alors c'est pas vraiment de la chanson, c'est vrai, c'est folk et c'est pop.

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1: Porteur d'un folklore qui n'est pas encore né, An Eagle in Your Mind devance l'histoire sombre et hypnotique qui se raconte sous leur rhapsodie dégarrée. C'est une folk pour un peuple en devenir, un peuple de migrants. L'arrivée au carrefour de deux mondes, c'est ce que cet album, Intersection, ne cesse d'invoquer.

Depuis leur formation, en 2016, ce duo a foulé les scènes d'Europe et d'Afrique, de Lyon à Ankara, en passant par l'Allemagne, la République tchèque, la Serbie, la Bosnie, la Croatie, la Hongrie, le Maroc, la Grèce, la Macédoine ou encore le Kosovo. Et si ce voyage au long cours leur a permis de côtoyer des publics variés, il a aussi été l'occasion de développer une manière de travailler propre à eux.

Alors, de leur osmose était né Outside, c'était un premier album en 2017, et puis prolongeant plus loin encore le voyage et ses contrastes, est venu Miraculous Weapons en 2019 sur scène grâce à un travail de programmation et un set de machines conséquent. Tout est restitué à l'exactitude avec ce supplément d'âme que donne le plaisir de partager la musique et de voir les propres horizons leurs propres horizons se refléter dans les yeux du public. Le duo a notamment fait escale au Mama à Paris, au Grand Soufflet à Rennes, à l'Épicerie Moderne, au Transbordeur à Lyon, à la coopérative de mai à Clermont-Ferrand, beaucoup d'endroits, Belgrade, je vous ai dit également, Zagreb, pour ne citer que, au gré de leur voyage, Ningle in Your Mind a croisé la route de Yasmina Adan, Yiyin, This is the Kit, ou encore Pierce Fassini. Le duo a également fait partie de la sélection Auvergne en 2020 des Inouïs du printemps de Bourges.

C'était Album, une émission de Didier Blons, montage, réalisation, Gisèle Billon. Aujourd'hui, An Eagle in Your Mind, cet album qui s'intitule Intersection. Merci à Virginie Bellavoir pour la relation presse, à Simon Kessler pour le label édition et en booking, Romane Marie Di Liotte. Merci pour votre fidélité à tous. Portez-vous bien. Au revoir.

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0: Une nouvelle asso présentée par Gilles Mézas tout de suite sur Radio Albatros dans Parole d'asso, suivi de votre chronique Petit sujet psychologique.
1: Qui se cache derrière cette date ?
2: Aujourd'hui, 4 août, Jean-Marie. C'est peut-être une des curiosités de la langue française que de temps en temps, on a créé des prénoms doubles qui sont masculins mais qui contiennent un prénom féminin. Et c'est vrai que parmi les chrétiens, beaucoup ont porté ce nom de Marie, la mère de Jésus. Et ici, il est associé au nom du disciple dit bien-aimé, l'auteur du quatrième évangile, Jean. Des Jean-Marie dans l'histoire, il y en a eu de très nombreux. Mais celui dont je voudrais vous parler aujourd'hui, c'est un Jean-Marie qui est né au milieu du XVIIIe siècle et qui est mort à peu près au milieu aussi du XIXe siècle. En fait, c'était un fils de paysan français qui vivait dans la région de Lyon, qui n'avait pas eu l'occasion de faire vraiment des études et qui en fait s'est mis à chercher à apprendre à lire à l'âge de 18 ans. Et visiblement, tous ceux qui ont fait une expérience comme ça disent que c'est beaucoup plus difficile d'apprendre à lire à 18 ans que quand on commence bien plus tôt. Mais péniblement, ce Jean-Marie a appris à lire. Et puis, ses lectures l'ont conduit vers la découverte du Dieu des chrétiens. Et il a décidé de consacrer sa vie à ce Dieu. Il a voulu donc devenir prêtre dans l'église catholique romaine, qui était celle de sa famille, celle qu'il connaissait. Il a donc dû s'inscrire au séminaire, et ça a été difficile pour lui d'étudier. Mais tous ses professeurs disaient « c'est un homme de cœur et c'est un homme de Dieu ». Et donc, on lui a permis, tant bien que mal, de finir ses études laborieuses et de devenir prêtre. Et on l'a nommé dans la banlieue de Lyon, à Écully, pendant 3 ans. Et puis après ça, voyant qu'il se débrouillait pas si mal, on l'a nommé responsable de la paroisse d'un petit village qui se trouve à une vingtaine de kilomètres de Lyon et qui s'appelle Ars. Et depuis, Jean-Marie est connu comme le curé d'Ars. Et le curé d'Ars, c'était un personnage dont la particularité était d'abord d'être un personnage très simple. Et c'est bien de savoir que Dieu ne cherche pas forcément la valeur dans les gens qui sont savants, qui sont compliqués, qui sont riches ou qui ont des choses extraordinaires. Mais la simplicité de ce Jean-Marie était remarquable. Il excellait non pas dans les homélies, les prédications qu'il prononçait dans sa paroisse, mais simplement lorsqu'il écoutait les paroissiens dans le confessionnal. Non pas, là encore, pour encourager la confession, le fait de raconter ou de garder secrète cette confession, vous savez, toutes les histoires qu'il y a aujourd'hui et auxquelles est confrontée l'Église catholique avec la pédophilie qui n'est pas partagée et qui fait que des gens sont devenus des récidivistes. Mais lui, il écoutait les gens, il savait les encourager, il savait les remettre debout, leur redonner le goût de la vie après des fois des situations tout à fait dramatiques. Et sa réputation est devenue telle qu'à partir de 1830, bien des flots de gens sont venus dans cette petite église d'Ars pour lui parler, pour recevoir dans l'intimité du confessionnal un encouragement. Demain, eh bien, nous trouverons un autre personnage, Abel.
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3: une émission de Gisèle Billan
2: et Didier Blonce.
3: Prise de son, Jérôme Aubin.
2: Montage, Sarah Rodriguez.
3: Aujourd'hui, nous recevons l'AREC.
2: Avec pour invité, Sandrine Saunier. Bonjour Sandrine.
4: Bonjour Gisèle, bonjour Didier.
3: Les activités, c'est quoi ?
4: Il y a deux grands domaines, si on veut simplifier un petit peu pour synthétiser. On a une convention d'objectifs et de moyens avec la ville du Havre, donc sur du coup de l'animation pour les habitants du quartier, et un agrément de la CAF pour un espace de vie sociale aussi pour les habitants du quartier. Donc là, on est vraiment sur des missions d'animation, de projets pour et par les habitants du quartier de Montgaillard. Et après, on est aussi atelier sociolinguistique, où on accueille des migrants à visée d'autonomie dans la langue française, où là, on peut accueillir des personnes qui viennent de tous les quartiers du Havre à partir du moment où ils ont besoin d'acquérir de l'autonomie dans la langue française.
3: C'est une grosse association avec beaucoup de monde qui passe à l'AREC. Ces ateliers, ils fonctionnent toute la semaine avec des bénévoles, des salariés.
4: Donc l'AREC est ouvert toute l'année. On ferme une petite semaine aux vacances de Noël, simplement. Sinon, rester ouvert toute l'année, juillet et août inclus. L'équipe est composée de 3 salariés, mais

0: beaucoup de bénévoles. On a une équipe de plus de 30 bénévoles qui sont des bénévoles actifs, qui animent et mènent des ateliers. Plus après, tous les usagers qui nous aident sur les temps forts ou sur des projets qui sont ainsi aussi des bénévoles, mais plus ponctuels.
1: C'était Parole d'assaut consacrée aujourd'hui à l'AREC. Merci à notre invitée Sandrine Saunier. Merci à Jérôme Aubin pour sa prise de son. Et merci à Sarah Rodriguez au montage. Et merci à Gisèle Bihan.
2: Et Didier Blonz. 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
1: Le Hangar Zéro au Havre est né de l'envie de créer un espace ouvert, accessible et collectif, dédié aux rencontres, à la coopération, à la création et au soutien. Dans un contexte plus qu'incertain, cet objectif reste inchangé, faire vivre un lieu commun, ancré sur le territoire, attentif aux enjeux sociaux, culturels et écologiques, et ouvert à toutes et à tous. Notamment, tous les mardis, il y a une distribution AMAP de 18h à 19h, mais c'est sur inscription.

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1: Laban. En fait, ce nom est exactement le même mot que celui qui donne le nom du pays qu'on appelle aujourd'hui le Liban. C'est en fait un mot qui veut dire blanc. Pourquoi ? Bien simplement parce que sur les montagnes de cette région du Liban, il y a parfois de la neige. Et donc, on a appelé ce pays le pays blanc. Laban, ce personnage biblique, est un personnage de l'époque des patriarches et qui est tout à fait lié à l'histoire d'Abraham et de ses descendants. On nous dit qu'Abraham avait un frère qui s'appelait Nahor, et Nahor a eu un fils, Bethuel, qui lui-même a eu un fils, Laban. Donc c'est le petit-fils du frère d'Abraham. Mais les relations familiales sont devenues beaucoup plus complexes que cela. En effet, Laban avait une sœur qui s'appelait Rebecca, et Rebecca est devenue la femme d'Isaac, le fils d'Abraham. Donc on reste en famille, on se marie entre cousins ou petits-cousins, et ceci est souvent source d'histoire, parce que la génération suivante va connaître bien des histoires dont Laban sera l'un des héros. Isaac et Rebecca ont eu deux jumeaux, Ésaü et Jacob. Et à un moment donné, Jacob, qui avait frustré son frère du droit d'aînesse et qui est de la bénédiction de son père, s'est enfui. Il a trouvé refuge auprès de Laban, son oncle, puisque c'était le frère de sa mère, Rebecca. Mais Laban n'a pas été très blanc avec lui. Il a été aussi trompeur que Jacob l'avait été avec son frère. Jacob a voulu épouser la fille cadette de Laban, Rachel, qu'il aimait, qui était belle, dit-on. Mais Laban lui a donné Léa, la fille aînée, prétextant qu'il fallait d'abord marier sa fille aînée avant de marier sa cadette. Et c'est vrai que ça a créé au sein de la famille de Jacob quantité de mésaventures, parce que Léa est venue avec une servante, Rachel avec une servante, et finalement il s'est retrouvé avec 4 femmes, 12 fils, 1 fille, et bien des luttes intestines à l'intérieur de cette famille. Et la lutte la plus difficile a été lorsque Jacob a voulu rentrer au pays. Laban l'a maltraité, l'a trompé de différentes façons, mais Jacob le lui a bien rendu. Finalement, les deux groupes se sont séparés et ils ont dû dresser un monument pour ne pas s'entretuer, qui fixait une limite où Laban disait « je resterai au nord de cette limite » et Jacob disait « moi je resterai au sud de cette limite » et de cette façon-là, nous ne nous entretuerons pas en famille. Alors c'est vrai que les familles de cette époque ne sont pas simples. Laban a été l'un des héros, pas toujours très brillant, mais dont la Bible nous parle. Vous trouverez son histoire racontée en partie dans les chapitres 24 et 25, puis dans les chapitres 28, 29, 30, 31 du livre de la Genèse.
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2: Amis auditeurs, bonjour. Aujourd'hui, je vais vous parler de la gentiane, du nom latin Gentiana lutea. La gentiane, dont il existe environ 200 variétés, est utilisée depuis d'innombrables générations. Vous ne le savez peut-être pas, mais le premier à l'employer, selon Dioscoride, fut Gentius, roi d'Illyrie, qui au IIe siècle avant Jésus-Christ s'allia à Persée, roi de Macédoine. Les Romains le battirent et l'emmenèrent à Rome. Pourtant, le docteur Leclerc, dans un écrit, déclare que la découverte des propriétés de la gentiane est due à un médecin de l'Antiquité. En tout cas, le nom de la plante vient indiscutablement de Gentius. Au Moyen Âge, la gentiane était tenue pour une panacée et on l'intégrait dans toutes les drogues miracles aux noms glorieux. Des noms que vous ne connaissez peut-être pas, mais que je vais vous rappeler. Thériaque d'Andromaque, Mithridate, Overtian, Opiate de Salomon. Et on l'utilisait pour soigner les troubles de l'estomac, du cœur, de l'intestin. Il paraît que la gentiane était propre à neutraliser les poisons et jusqu'à l'apparition de la quinine, elle servait à combattre la fièvre. D'ailleurs, dans certaines régions où elle pousse, on prépare encore du vinaigre de gentiane comme préventif des maladies. Aujourd'hui, elle est considérée comme, je cite, « le plus parfait des amers purs dépourvus d'astringence ». Et elle est conseillée dans de nombreuses indications médicales. Il faut avoir une bonne connaissance des plantes pour les utiliser, et nos grands-mères le savaient. D'ailleurs, un fait divers qui remonte à plusieurs années met en garde contre une utilisation inconsidérée. Une commerçante de la région parisienne offre à un livreur un verre d'apéritif maison, préparé avec des racines de gentiane, qu'elle a elle-même récoltées lors de vacances en Angleterre. Malheureusement, ils sont tous les deux pris de vomissements et de diarrhées et ils doivent être hospitalisés en urgence. La commerçante avait pris pour de la gentiane l'élébore blanc ou verdâtre, dont le surnom Tulou indique bien la toxicité. Les fleurs de la gentiane sont jaunes et groupées en bouquets à l'aisselle des feuilles. Celles du verâtre sont blanc-verdâtre et poussent en sommet de la tige. C'est la racine seule de la gentiane qui est utilisée. Dans le livre de Jean Anglade, « La vie quotidienne dans le massif central au XIXe siècle », j'ai appris qu'autrefois, la tige creuse, découpée entre deux nœuds et séchée, servait de bobine aux fileuses. La gentiane atteint facilement la grosseur du bras et vit plus de 50 ans et elle se récolte à l'automne. On peut l'utiliser en infusion, en macération, teinture ou en vin. Alors allons-y, ramassez vos gentianes, mais ne vous trompez pas.
1: Et c'était notre petit propos sur les plantes, présenté par Ginette.
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4: Bonjour à tous, vous êtes en compagnie de Didier Blonce et de Sarah. Nous sommes aujourd'hui le 4 août. Nous fêtons également, n'oubliez pas, nous fêtons les Florents. Ça s'est passé un jour. août 1905, décès d'un grand homme, Walter Fleming. C'était un biologiste allemand. Il était né le 21 avril 1843. 4 août 1919 à Paris, c'est l'inauguration du musée Rodin. Et puis le 4 août 1939, quelqu'un que je me plais à passer régulièrement dans cette émission, le Count Basie, clap hands, here comes Charlie.

Hasard des dates, c'est également un 4 août que Lionel Hampton enregistre That's My Desire, mais c'est en 1947, quelques 8 ans plus tard.

4 août 1968, au Moyen-Orient, c'est un raid aérien israélien contre des camps de commandos palestiniens. Nous restons toujours au Moyen-Orient. Le 4 août 1972, l'organisation Septembre Noir sabote un oléoduc transalpin italien. 17 blessés et 35 millions de dégâts. Quand je vous disais que c'était toujours le Moyen-Orient, c'est à cause de l'organisation Septembre Noir, bien entendu. 4 août 1976, en Espagne, 90% des prisonniers politiques sont amnistiés. Et puis en RFA, République fédérale allemande, c'était avant la chute du mur, pour le centenaire de Bayreuth, la tétralogie de Wagner est dirigée par Pierre Boulez dans une mise en scène de Patrick Chéreau. Et bien voilà, je vous propose de nous quitter sur du Richard Wagner. La musique est un peu longue. Trop longue pour l'émission, donc les puristes nous pardonneront de chanter, donc j'en profite pour vous dire au revoir tout de suite, on se retrouve bientôt, portez-vous bien, voici un extrait de Lohengrin, au revoir à tous.

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3: Bonjour à toutes et à tous, bienvenue dans la revue santé avec le docteur Jean Lindsay, bonjour.
4: Bonjour Oscar.
3: Alors au programme aujourd'hui, trois nouveaux sujets qui concernent de près notre santé et puis celle de nos proches, bien évidemment. Nous verrons d'abord pourquoi le sevrage tabagique est une étape essentielle pour les personnes souffrant de polyaddiction et pour des patients psychotiques aussi. Enfin, nous ferons le point sur les dernières recherches autour du cannabis et de ses effets sur le sommeil, docteur Jean Lindsay. Alors restez avec nous et c'est tout de suite dans la revue Santé.
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3: Alors donc, docteur Jean Lindsay, l'importance du sevrage tabagique pour les polyaddicts.
4: C'est une publication du NIH, le National Institute for Health américain, qui nous apprend que l'arrêt du tabac améliore de 30% les chances de sevrage d'autres addictions. C'est Nora Volkoff qui nous dit ça, qui est la directrice du NIDA. C'est le gros centre de recherche américain sur les addictions. C'est publié dans le JAMA Psychiatrie, une bonne revue de médecine, une étude sur 2600 adultes avec des antécédents de troubles liés à la consommation de substances. Eh bien, l'analyse montre que si on obtient un arrêt du tabac, ce qui n'est pas facile, hein, eh bien, on a une augmentation de 30% des chances de sevrage d'autres addictions.
3: D'où la raison de commencer par le tabac, non ?
4: Ben oui, souvent, quand on a des gens qui ont des addictions à plusieurs substances, on a un peu tendance à mettre le tabac en dernier, en se disant, on va se faire le sevrage, par exemple, un alcoolique qui fume, on va se dire, on va d'abord s'occuper de l'alcool, puis on s'occupera du tabac après. Eh bien, cette étude semble montrer que c'est faux. Il faut attaquer les addictions toutes en même temps et il ne faut pas hésiter à commencer par le tabac.
3: Et puis alors, ce qui est vrai pour les polyaddicts le serait aussi pour les personnes psychotiques.
4: Alors oui, apparemment, il semblerait bien que pour les psychotiques, c'est la même chose. On a un peu tendance chez les psychotiques à se dire, bah, il fume, c'est pas grave, on verra quand il ira mieux, on commence, on s'en... Mais bien, non, ce serait une erreur. D'après c'est un article de synthèse avec, entre autres, le docteur Philippe Harvert, qui est un spécialiste des addictions. Dans cet article, eh bien, on s'aperçoit que les psychiatres ne s'intéressent pas beaucoup à la dépendance tabagique chez les psychotiques. Ça, c'est bien documenté, c'est une étude de Kleiman de 2024. Et pourtant, l'impact du sevrage est bénéfique. On s'est aperçu que chez les psychotiques, chez qui on arrivait à obtenir un arrêt du tabac, on avait une très grosse diminution du score d'anxiété et de dépression. Parce que chez les psychotiques, il y a toujours un fond anxieux. Quand vous êtes psychotique, vous êtes anxieux parce que c'est pas agréable d'être psychotique. Et puis, il y a très souvent une note de dépression en même temps. Et ben, ces deux scores fondamentaux pour obtenir un meilleur bien-être chez les psychotiques, l'étude montre que l'arrêt du tabac va entraîner une amélioration de l'état d'anxiété et de dépression. C'est une étude de Johnson de 2020. Qui montre qu'effectivement, donc il faut attaquer le tabac en même temps que les autres, peut-être même quelquefois, enfin, il faut adapter la stratégie, chaque patient est différent. Ça peut être une stratégie, peut-être, d'attaquer le tabac en premier, pour aussi bien chez les polyaddicts que chez les psychotiques. Quand vous fumez du tabac, ça induit une induction des cytochromes qui vont accélérer le métabolisme des antipsychotiques. C'est-à-dire que les médicaments qui soignent le psychotique vont être dégradés plus vite. Donc si le patient
3: par
4: fume
3: le tabac.
4: Par le tabac, donc il va falloir augmenter les doses d'antipsychotiques. Ça veut dire que si le patient psychotique ne fume pas, on va pouvoir lui donner des doses bien inférieures d'antipsychotiques, donc beaucoup moins d'effets secondaires. C'est ça la grosse affaire. Donc oui, c'est un sujet qui commence à émerger et il semblerait bien que l'arrêt du tabac, aussi bien chez les psychotiques que chez les polyaddicts, ça serait... Il y a beaucoup de polyaddicts qui sont psychotiques, en plus tout ça se recouvre quelquefois. C'est vraiment intéressant d'attaquer le tabac, oui.
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3: va s'intéresser maintenant au cannabis et au regard du sommeil. On a du nouveau là-dessus.
4: C'est une petite étude sur 20 adultes qui avaient des troubles du sommeil, et on leur a donné une dose unique de THC de 10 mg et de 200 mg de CBD, parce qu'on dit que le CBD diminue les effets nocifs du THC. On a regardé ce que ça faisait sur le sommeil. Eh bien, on a beau mettre du CBD avec du THC, eh bien, la durée totale de sommeil est diminuée de 24 minutes, et on a une diminution du sommeil paradoxal de 34 minutes, et donc tout ça n'est pas bon, quoi. Le CBD et le THC altèrent l'architecture du sommeil, et le sommeil, on le sait de plus en plus, c'est très important pour avoir des bonnes fonctions cognitives et un bon niveau d'éveil.
3: Voilà qui conclut notre revue santé.

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5: Bonjour à tous. Aujourd'hui, nous allons parler d'un oiseau que je trouve magnifique. C'est la buse variable, de son petit nom Buteo buteo. Encore une fois, pas trop compliqué, il suffit d'en retenir un et vous avez obligatoirement le deuxième nom latin. La buse variable, que l'on confond beaucoup avec un faucon, qui pourtant est beaucoup plus petit, ou un aigle, mais on n'a pas d'aigle en Normandie. Donc la buse variable, c'est l'oiseau que vous allez voir planer au-dessus de vous, bien sûr de la catégorie des rapaces, donc un oiseau carnivore qui a des serres et qui attrape des proies. Ce qui est rigolo avec la buse variable, c'est que c'est la plus grande, c'est la plus forte, c'est la plus belle et elle le sait. C'est vraiment l'oiseau qui se la pète le plus, hein, on va pas se mentir. Donc cet oiseau va avoir une technique de chasse assez particulière. C'est ce qu'on appelle la chasse à l'affût. Elle va se poser sur un poteau et attendre. Mais elle ne va pas se poser n'importe comment. Elle va se mettre bien droit, le ventre en avant. Et en mettant en avant son ventre, elle fait passer un message aux autres oiseaux. Elle dit « Regardez comme je suis grosse ». Si je suis grosse, c'est que je mange bien. Si je mange bien, c'est que je chasse bien. Si je chasse bien, c'est que je suis forte. Alors ne venez pas m'enquiquiner. Là, le mulot, c'est le mien. Laissez-moi tranquille. Donc cette buse, elle va être sur son poteau. Et là, elle va voir, farfouiller dans l'herbe. Oh, elle le suit, elle le regarde, et là, elle s'envole. Elle l'attrape, elle le plante dans ses serres, et elle s'envole pour aller s'installer dans un arbre où là, tranquillement, elle va manger le festin. Mais des fois, la buse, elle est feignante. Donc ce qu'elle va faire, c'est qu'elle va se mettre sur le poteau au bord de route. Vous l'avez tous vu au moins une fois. Cet incroyable oiseau, très grand, marron, parfois blanc, parfois crème, parfois noir. Bah oui, la buse variable. C'est parce que son plumage est variable. Et ben elle attend. Elle attend quoi? Et ben elle attend qu'une voiture écrase un mulot, une souris, quelque chose, et qu'elle n'aurait plus qu'à aller chercher pour ensuite s'envoler. Si ça s'appelle la feignantise, hein, moi je ne sais pas comment ça s'appelle. Mais dans la nature, la feignantise n'existe pas. C'est simplement une ruse pour garder son énergie. Car dans la nature, il n'y a qu'un seul objectif, c'est de survivre. Pour survivre, il faut de l'énergie. Pour garder son énergie, il faut en faire le moins possible. Donc du coup, elle attend que nous, les humains, nous fassions son travail pour qu'elle n'ait plus qu'à le manger calmement. La buse variable est un rapace territorial, alors attention à vos têtes. S'il y a un nid de buse dans le chemin que vous allez emprunter, elle va venir une fois vous dire « Attention, tu es chez moi » en passant au ras de votre tête. Elle peut revenir une deuxième fois, attention, un deuxième jour. Il a été démontré que les buses reconnaissent les visages, pas les habits, je dis bien les visages. Si vous passez une troisième fois, alors là, il n'y aura plus de sommation, hein. Attention, elle peut picorer la tête. C'est déjà arrivé, notamment chez des joggeurs. Mais encore une fois, ce n'est pas qu'elle a envie de vous faire mal. C'est juste que vous êtes sur son territoire. Alors, soyez intelligents et partagez-le. Je vous remercie et je vous dis à bientôt.
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3: Bonjour à tous. Traditionnellement, dans beaucoup de pays, les hommes urinent debout. Mais cette habitude, acquise souvent dès l'enfance, n'est pas la meilleure pour la santé. Explication. Uriner est l'un des gestes les plus naturels qui soient. Beaucoup d'hommes le font sans réfléchir, ni même se soucier de leur posture. Pourtant, faire pipi assis plutôt que debout pourrait présenter bien des avantages. Plusieurs études ont déjà comparé la position assise au fait d'être debout au moment de la miction. Résultat, la première permet de détendre les muscles du plancher pelvien et ainsi une meilleure vidange. Sans oublier qu'en position debout, certains poussent inconsciemment, ce qui à terme peut provoquer des douleurs pelviennes et des tensions. Ceci est particulièrement bénéfique pour les hommes souffrant d'affections telles que l'hyperplasie bénigne de la prostate qui peut rendre le simple fait d'uriner difficile. Pour certaines personnes, notamment les seniors ou celles ayant des problèmes d'équilibre, uriner debout peut représenter un risque de chute. S'asseoir offre une position plus stable et sécurisante, particulièrement en cas de fatigue, de vertige ou de mobilité réduite, ou tout simplement la nuit lorsque l'on ne veut pas allumer la lumière pour ne pas réveiller le reste de la famille. Souvent évoqué avec humour, uriner assis limite les éclaboussures. Même si vous pensez être un excellent viseur, des projections invisibles peuvent salir les toilettes et leur environnement. La position assise permet donc de maintenir une meilleure hygiène.
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4: Bonjour à tous, pas de journée internationale connue à ce jour, mais le 4 août 1901 naissait un des hommes les plus talentueux de son temps, Louis Armstrong, chanteur, trompettiste, drôle, humain. Les surnoms Sachmo ou Satch proviennent de Satchemouth, littéralement bouche sacoche, en référence à la taille de sa bouche et ses grosses lèvres éclatées par l'embouchure de sa trompette. Il a aussi été connu sous le surnom de Deep Mouth, bouche plongeante. Ces termes font référence à la manière dont il tenait sa trompette lorsqu'il jouait. Elle était placée sur ses lèvres de telle façon que, lorsqu'il jouait de longues heures, la trompette laissait une empreinte sur sa lèvre supérieure, d'où le terme Deep Mouth. Cette marque est effectivement visible sur de nombreuses photographies de Louis Armstrong de cette période. Ces problèmes de lèvres l'amèneront à développer son côté chanteur lors des concerts et dans les enregistrements, étant donné qu'au-delà d'une certaine durée, il ne lui était plus possible de jouer de sa trompette. Toutefois, après avoir mis de côté son instrument pendant un certain temps, il modifiera son style de jeu et poursuivra sa carrière de trompettiste sans se risquer aux prouesses techniques qu'il réalisait à ses débuts. Ses amis et les musiciens dont il était proche l'appelaient également « Pops », terme qu'Armstrong utilisait lui-même pour s'adresser à ses amis et aux musiciens qu'il côtoyait. Armstrong a été l'un des principaux soutiens financiers de Martin Luther King et d'autres activistes pour les droits civiques, mais il préférait aider discrètement ce mouvement et ne pas mêler les opinions politiques à son métier de musicien. C'était un homme généreux dont on disait qu'il avait donné autant d'argent qu'il en avait gardé pour lui-même. Louis Armstrong adopta le fils de sa cousine Flora, disparue peu après sa naissance. Il n'a cessé de prendre soin de Clarence Armstrong, handicapé mental, à qui il a assuré une rente à vie. Il nous a quittés en 71. Enregistrement rare en public lors d'une émission télé en Amérique où vous l'entendrez même présenter chacun de ses musiciens, Louis Armstrong, When the Saints Go Marching In. Bonne fête aux Jean, Marie et aux Luna.
5: Now, ladies and gentlemen, here's one you all can sing with us. When the Saints Go Marching In.

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1: Marie Béranger, bonjour, bienvenue. Bonjour. Merci de me recevoir dans votre restaurant. Nous allons aborder aujourd'hui un thème qui se répand de plus en plus. On entend beaucoup parler. On rencontre de plus en plus de personnes qui sont concernées par ce sujet. Il s'agit du gluten. Aujourd'hui, beaucoup de personnes se disent ou sont allergiques au gluten. Est-ce que vous pouvez nous parler de ce sujet, justement ?
2: C'est vrai que dans notre magasin à Marseille, nous avons énormément de personnes qui rentrent et qui ont un problème de gluten. Donc c'est quand même quelque chose de sérieux. Il y a cette maladie cœliaque où les personnes ne supportent pas une trace de gluten dans leur alimentation ni dans leur maison, sans avoir des brûlures d'estomac, des brûlures au point de vue intestinal. Et c'est vrai que si on ne fait pas attention aux réactions de notre corps à ce niveau-là, de dire « je n'en veux plus », ben on risque de se trouer l'intestin et de se trouver avec une maladie très très grave.
1: À ce point.
2: C'est un problème très sérieux.
1: Et est-ce qu'on peut expliquer pourquoi il y a de plus en plus de personnes qui sont allergiques ou intolérantes aussi au gluten ?
2: Je pense que notre civilisation occidentale a mis un accent excessif sur le blé. On trouve le blé surtout aussi en France, la baguette partout. On ne peut pas se permettre de manger un repas sans blé, sans pain. Et dans la pâtisserie, une pâtisserie sans gluten semble invraisemblable. Dans d'autres civilisations, par exemple dans des pays asiatiques, mais pendant des repas, ils ne mangent pas du tout le gluten. En Amérique du Sud, il y a aussi des repas très très haut, on mange surtout le maïs, le gluten n'est pas présent partout. Le problème, deuxièmement, c'est aussi que le blé a été énormément hybridé, industrialisé, parce qu'il n'y avait pas suffisamment d'amidon, le pain ne levait pas suffisamment, et donc dans beaucoup de baguettes qu'on trouve dans le commerce, on ajoute en plus un gluten très raffiné.
1: Mentionner justement le fait d'être allergique ou intolérant. Est-ce que vous pouvez nous dire quelle est la différence entre l'allergie et l'intolérance au gluten ?
2: Pour des personnes qui sont intolérantes, elles peuvent se permettre de manger de temps en temps un petit peu de gluten pour des repas de fête ou quoi. Mais en général, il faut éviter. Pour des personnes qui ont la maladie cœliaque, ben, ça devient vraiment beaucoup plus grave. Elles ne peuvent pas avoir une trace de gluten dans leur alimentation, et cela à vie.
1: Et donc, il faut rappeler que la maladie cœliaque, c'est justement l'allergie au gluten, et que c'est reconnu par la Sécurité sociale en France.
2: Absolument. Et nous avons beaucoup de personnes qui viennent prendre des produits sans gluten, des baguettes sans gluten, des céréales, des pâtes sans gluten, sur lesquelles vous trouvez une vignette qu'elles peuvent mettre sur un papier pour être remboursées par la Sécurité sociale.
1: Et alors justement, quand on a cette maladie ou que l'on est intolérant au gluten, quels sont les moyens donc de compenser ?
2: Ben, on trouve en fait beaucoup d'autres céréales. Il y a le riz, il y a le maïs, il y a le quinoa dont on a parlé dans une autre émission, il y a le sarrasin, il y a l'amarante. Et donc on peut faire énormément de choses à partir de céréales, de ces céréales qui sont tombées un petit peu dans l'oubli. C'est qu'ici, nous donnons des cours de cuisine à des personnes pour montrer comment on peut faire un pain sans gluten à partir des fécules de pommes de terre, du maïs, du sarrasin, du riz, et on peut faire des choses délicieuses.
1: Et il existe même du pain sans gluten.
2: Absolument, nous vendons des pains sans gluten tout prêts, mais on peut aussi fabriquer son propre pain sans gluten qui lèvera un petit peu moins, mais ça c'est des petites choses à savoir.
1: Et aujourd'hui, quand quelqu'un vient vous voir, vous arrivez à identifier si c'est une allergie ou une intolérance au gluten ?
2: Ben, quand quelqu'un a vraiment des brûlures très grave, à ce moment-là, il est très important d'aller voir, d'aller dans un hôpital et de faire une analyse, en général au niveau des gamma-globulines, pour voir si, s'il s'agit vraiment de la maladie cœliaque. Je pense que ça, c'est un médecin qui doit le constater.
1: Oui.
2: Et l'intolérance, en général, ne donne pas ses résultats. C'est quelque chose plutôt expérimental. On se rend compte qu'on ne le supporte pas, qu'on ne digère pas, qu'on est ballonné, qu'on a des brûlures. Mais même aucune analyse va montrer, démontrer vraiment un problème d'allergie au gluten.
1: Et dans ce cas, vous préconisez de faire un essai sans gluten pendant quelques semaines?
2: En général, c'est bien de faire un essai sans gluten pendant au moins un mois.
1: Un mois.
2: Si les symptômes s'arrêtent, ça veut dire qu'on peut réfléchir dans ce sens. Si les symptômes ne s'arrêtent pas du tout, tout en ayant supprimé, il se peut que les intolérances se trouvent à un autre niveau. Parce qu'il y a d'autres familles, par exemple les produits laitiers, le soja, qui peuvent aussi créer ces ballonnements et ces inconforts au point de vue digestif.
1: Marek Béranger, merci pour toutes ces indications, pour toutes vos réponses. On se retrouve bientôt pour une prochaine chronique. À bientôt, au revoir.
2: Avec plaisir.
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1: Docteur Jean Lindsay, bonjour.
4: Bonjour Oscar.
1: Bienvenue pour notre émission Sentez-vous bien. Vous pouvez revenir, docteur Jean Lindsay, sur ces crises potentielles auxquelles nous pourrions avoir à faire face.
4: Alors, la première... C'est les tempêtes solaires, c'est-à-dire une éjection de plasma, de radiation émise par le soleil qui pourrait mettre à mal tous nos systèmes électriques et électroniques. Le deuxième, c'est un effondrement des systèmes électriques et électroniques dû à une autre cause qu'une tempête solaire. Le troisième, c'est un krach financier. Le quatrième, c'est une nouvelle épidémie aéroportée ou non et plus agressive envers les jeunes actifs, produisant très vite de graves dysfonctionnements de tous ordres, parce que cela atteindrait les systèmes vitaux de notre société par manque.

0: côtière, éventuellement un tsunami, et enfin, une menace plus sournoise, car elle est lente et qu'on a du mal à la mesurer, à l'apprécier, c'est une baisse de l'intelligence et une augmentation des troubles du comportement telle que la société n'est plus les hommes et les femmes capables de gérer la complexité des sociétés développées. Nous savons que nous avons perdu beaucoup d'intelligence depuis l'ère victorienne, en fait, en gros depuis l'industrialisation, parce que l'industrialisation génère des polluants qui s'opposent au développement harmonieux du système nerveux dès la vie intra-utérine. Et là, c'est fixé. Hein, le système nerveux, on n'a qu'une chance de le développer. Et avec le charbon, nous avons eu le mercure, qui est très toxique pour le système nerveux. Et avec les voitures et le pétrole, nous avons eu le plomb qui s'est répandu partout, puisque les voitures du temps du plomb tétraéthyle n'étaient que des pulvérisateurs à plomb. Donc nous avons maintenant des générations sans plomb et sans mercure.
1: Donc, docteur Jean Lindsay, on se rend compte dans l'énumération que vous venez de nous faire qu'il y a d'ailleurs déjà un certain nombre de menaces que nous avons déjà
0: affrontées,
1: hein, d'une manière plutôt circonscrite en général. D'autres, par contre, sont encore inconnues.
0: Il y en a une autre. C'est un mélange de... Vous savez, c'est la loi de l'ennui maximum. C'est-à-dire qu'en plus, on pourrait imaginer avoir... 2-3 de ces menaces qui surviennent en même temps.
1: Qui se cumulent. D'ailleurs, c'est ce qui s'est passé localement dans certains pays. Par exemple, en Somalie, pendant le Covid-19, il y avait une invasion de sauterelles, des inondations très graves. Certains pays ont cumulé les
0: menaces.
1: Exactement. Ouais. Donc, docteur Jean Lindsay, alors, l'objectif de cette émission n'est pas simplement de s'arrêter à faire un constat qui est celui-là et faire peur à tous nos auditeurs.
0: Au contraire, c'est ce que maintenant ce dont nous allons parler, ce sont les solutions.
1: Voilà.
0: Et les solutions sont tellement simples que cela redonne du courage.
1: Alors,
0: et ça donne,
1: c'est simple.
0: Ça amène à l'optimisme.
1: Oui, c'est simple.
0: Mais oui, c'est très simple. Parce que pour se protéger de tout ça, autant que faire se peut, mais on peut beaucoup, eh bien, les solutions, comme vous allez le voir, sont étonnamment simples. Et sous-produit très intéressant, c'est que si nous étions capables de résister à ces menaces, si une collectivité territoriale était capable de résister dans une attitude survivaliste, mais pas individuelle. Il s'agit de faire du survivalisme collectif.
1: Il faut être dans l'anticipation.
0: Et il faut être dans l'anticipation. Si nous étions capables de résister à ces menaces, eh bien, nous serions en développement durable. C'est-à-dire que le sous-produit de la résilience du territoire, c'est, d'une part, le développement durable réel, et, autre sous-produit très intéressant, c'est que cela générerait énormément de liens sociaux. Ça retisserait du lien social au niveau du territoire. Ça souderait la collectivité face aux menaces. Et vous allez voir que les solutions sont d'une simplicité incroyable.
1: Merci beaucoup, docteur Jean Lindsay. C'était donc Sentez-vous bien. Et on se retrouve bientôt pour une prochaine émission. À bientôt. Au revoir.
0: Au revoir, Oscar.

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2: Aujourd'hui, nous recevons l'AREC.
1: Avec pour invité, Sandrine Saunier. Bonjour Sandrine.
3: Bonjour Gisèle, bonjour Didier.
2: Les activités, c'est quoi ?
3: Il y a deux grands domaines, si on veut simplifier un petit peu pour synthétiser. Alors, on a une convention d'objectifs et de moyens avec la ville du Havre, donc sur du coup de l'animation pour les habitants du quartier, et un agrément de la CAF pour un espace de vie sociale aussi pour les habitants du quartier. Donc là, on est vraiment sur des missions d'animation, de projets pour et par les habitants du quartier de Montgaillard. Et après, on est aussi atelier sociolinguistique, où on accueille des migrants à visée d'autonomie dans la langue française, où là, on peut accueillir des personnes qui viennent de tous les quartiers du Havre à partir du

0: ils ont besoin d'acquérir de l'autonomie dans la langue française.
1: C'est une grosse association avec beaucoup de monde qui passe à la REC. Ces ateliers, ils fonctionnent toute la semaine avec des bénévoles, des salariés.
0: Donc la REC est ouverte toute l'année. On ferme une petite semaine aux vacances de Noël, simplement. Sinon, on restait ouvert toute l'année, juillet et août inclus. L'équipe est composée de 3 salariés, mais beaucoup de bénévoles. On a une équipe de plus de 30 bénévoles qui sont des bénévoles actifs, qui animent et mènent des ateliers. Plus après, tous les usagers qui nous aident sur les temps forts ou sur des projets qui sont ainsi aussi des bénévoles, mais plus ponctuels.
1: C'était Parole d'Assaut, consacrée aujourd'hui à la REC. Merci à notre invitée Sandrine Saunier, merci à Jérôme Aubin pour sa prise de son, et merci à Sarah Rodriguez au montage, et merci à Gisèle Bihan.
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1: L'établissement français du sang EFS Hauts-de-France Normandie lance cette année la Ligue du Plasma. C'est un challenge destiné à encourager le don de plasma et renforcer durablement la régularité et l'engagement des donneurs. Le plasma est indispensable à la fabrication de médicaments essentiels, notamment pour le traitement de patients atteints de maladies chroniques, immunitaires ou hémorragiques. Face à des besoins en constante augmentation, la capacité à compter sur des donneurs réguliers est aujourd'hui un enjeu majeur pour garantir l'autonomie nationale et la continuité des soins. Comment donner son plasma? Eh bien, les conditions d'éligibilité et prise de rendez-vous, vous pouvez les prendre sur dondesang.efs.santé.fr. Je répète, dondesang.efs.santé.fr. D'avance, merci pour tous.

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0: Bienvenue Philippe Aurouze.
1: Bonjour.
0: Merci de nous retrouver à ce micro et de nous rejoindre une nouvelle fois. Depuis quelque temps, vous nous avez invités à nous arrêter sur le récit d'un prophète de la Bible. Il s'agit de Jonas. Alors, nous arrivons au terme de cette histoire qui est plutôt rocambolesque, il faut bien l'avouer. Nous en étions au moment où Jonas annonce à la population de Ninive qu'elle doit se repentir. Ce qu'elle fait d'ailleurs, et Dieu se montre miséricordieux envers cette ville. Elle ne sera pas détruite comme Jonas a pu l'annoncer. Alors donc, tout est bien qui finit bien.
1: Oui et non. En fait, Jonas n'annonce pas la repentance nécessaire. Jonas, dans son message, annonce exclusivement la destruction de la ville. Ce sont les habitants qui comprennent qu'ils doivent changer leur comportement et revenir vers Dieu. Un Dieu qu'ils ne connaissent pas forcément, hein, puisque ce sont des Assyriens, ils vivent bien loin d'Israël, et le Dieu d'Israël ne s'est pas fortement exporté. Mais ils prennent conscience, au travers de la déclaration de destruction de Jonas, qu'ils doivent changer. Et Dieu fait grâce, comme vous l'avez dit. Alors ça, c'est sûr, ils changent leur comportement et Dieu les accueille, Dieu ne les détruit pas. Et ce qui est paradoxal, c'est que cela fâche notre ami Jonas.
0: Ah, il n'est pas content de...
1: Alors, il n'est pas content du tout. Et le texte nous le relate ainsi, de manière assez forte, assez brève. Cela fut très mal pris par Jonas, qui se fâcha. En gros, si vous me permettez, c'est comme si Jonas n'acceptait pas que Dieu n'aille pas dans la direction qu'il avait annoncée. Bon, finalement, Seigneur, tu m'envoies à Ninive pour leur annoncer quelque chose. Je vous rappelle que nous n'avons pas le texte de ce que Dieu lui demande d'annoncer. Il y va un peu contraint et forcé, et lorsqu'il annonce la destruction de la ville, il se rend compte que Dieu préfère faire grâce aux gens.
0: Et ça, ça le fâche.
1: Et il va même, dans son dialogue avec Dieu, exprimer la raison de sa colère. « Je savais que tu es un Dieu qui fait grâce, qui est compatissant, lent à la colère, riche en bienveillance et qui regrette le mal. En gros, c'est pour ça que je voulais pas y aller à Ninive. » C'est incroyable. Et en même temps, ça m'interpelle. Et ça devrait nous interpeller. Je vous rappelle que sur le bateau, Jonas, alors que les marins sont en pleine tempête et qu'ils sont proches de la mort, lui va au fond de cale, s'endort profondément. Et que nous avions fait l'analogie avec certains chrétiens qui se distinguent de la société dans laquelle ils se trouvent, prennent leur distance, ne vivent pas une forme de solidarité, et en étant dans leur bulle, pensent échapper à tout malheur.
0: Et là, finalement, on est en plein dedans.
1: En fait, la conception que Jonas a de Dieu l'empêche d'annoncer un message positif à la société dans laquelle il se trouve, et à Ninive en particulier. Jonas considère que lorsque les individus ne sont pas dans la droite ligne, ils doivent payer pour leurs actes. Jonas considère que Dieu est un peu ce père fouettard que nous présentons quelquefois, et un Dieu qui punit, un Dieu qui envoie des malédictions, alors qu'au fond de lui-même, il sait que Dieu est bon, que Dieu fait grâce, que Dieu est compatissant et bienveillant. Mais il a du mal à annoncer ce Dieu-là. Permettez-moi de partir un peu dans la fiction.
0: Oui.
1: Qu'aurait été le message de Jonas s'il était arrivé positivement à Ninive en disant « Mes amis, je crois que vous faites fausse route. Vos comportements ne sont pas top, ne sont pas extraordinaires, mais Dieu vous interpelle et veut quelque part, par sa bienveillance, changer ce que vous êtes, changer la société dans laquelle vous vous trouvez. » Faire en sorte que les uns et les autres prennent plus soin de ses voisins et construisent une société plus juste, plus équitable. Ça aurait été quand même formidable. Il aurait présenté un Dieu extraordinaire.
0: Et vous pensez que les chrétiens sont justement appelés à faire ce travail, à présenter ce Dieu dont vous nous parlez ?
1: Alors je crois profondément que Dieu nous invite à le représenter sur cette terre, à le représenter comme un Dieu bon, bienveillant, et non pas comme un Dieu qui n'attend qu'une chose, c'est de punir la société pour les actes négatifs qu'elle vivrait. Je crois en un Dieu qui, au contraire, interpelle les hommes et les femmes, nos contemporains, pour les inviter à changer de comportement, à peut-être se remettre dans une bonne direction, dans une société et dans un fonctionnement plus humain, plus solidaire, plus respectueux des hommes et des femmes qui vivent avec nous. Et lorsque les chrétiens manifestent un Dieu positif, un Dieu bon, un Dieu qui fait grâce, je crois qu'ils seront et qu'ils sont bien mieux reçus aujourd'hui que s'ils annoncent un Dieu père fouettard.
0: Alors évidemment, Philippe Aurouze, vous terminez sur cette note-là qui nous laisse à réfléchir. Pour conclure, le mot de la fin ?
1: Le mot de la fin, je crois que Jonas est un livre qui, au-delà du message qu'il contient, est plus un livre qui s'adresse à Jonas lui-même. Jonas prend conscience du Dieu que je suis, un Dieu bon, bienveillant, qui aime les individus et qui leur fait grâce. Dieu a sauvé les marins, Dieu a sauvé Jonas, Dieu a sauvé Ninive. Dieu veut encore aujourd'hui sauver chacun d'entre nous.
0: Philippe Aurouze, merci beaucoup pour votre accompagnement autour de ce texte. Donc, je rappelle, vous nous avez invité à reprendre le livre de Jonas que l'on trouve dans la Bible. Alors, c'est 4 chapitres, ça se lit très rapidement. C'est une histoire invraisemblable avec des enseignements finalement très riches. Merci beaucoup, à bientôt, au revoir.
1: Au revoir.

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1: Chers amis, bonjour. Je vous avais promis la semaine dernière d'écouter quelques pages pour piano et c'est ce que je vous propose finalement. Je voudrais être fidèle quand même à mes promesses en commençant par une œuvre, non pas pour piano solo, mais pour piano et orchestre, pour saluer l'actualité du CD classique, comme cet enregistrement Grieg Prokofiev que nous devons au label Naïve. Et il est signé donc du pianiste Nikolai Luganski et aussi à la baguette c'est Kent Nagano pour ces deux concertos de Grieg et de Prokofiev à la tête du Deutsches Symphonieorchester Berlin. Il y a donc deux concertos, le concerto pour piano en La mineur opus 16 de Schumann, le seul qu'il ait écrit. Par contre, pour Prokofiev, il y en a plusieurs. Et c'est un extrait du concerto pour piano numéro 3 en ut majeur opus 26 que nous allons écouter, ce concerto qui date de 1918. Prokofiev est en exil, il se réfugie d'abord à Paris où il va connaître un grand succès avec son ballet Schutt. Puis il va aller sur la côte bretonne, c'est-à-dire chez moi, votre serviteur, par s'installer en 1921 où il compose son opus 26 en do majeur. Alors voilà donc, je vous propose un extrait de ce très très beau concerto de Prokofiev, le deuxième mouvement.

version de ce très beau disque signé Nikolai Luganski. L'orchestre symphonique allemand de Berlin est placé sous la direction de Kent Nagano. Un très beau disque naïf que je vous recommande. Alors, c'est avec Deka maintenant que je voudrais vous faire écouter de la musique pour piano. Et pour vous dire tout ce que j'ai dans mon cœur, plutôt que de vous faire écouter de la musique pour piano, comme je viens de le dire, je préfère vous inviter à méditer. Je crois que le mot n'est pas déplacé, tellement la musicalité, le son de Mitsuko Uchida, puisque c'est la pianiste de cet album, font de son dernier album infiniment plus que de la belle musique, justement. Alors, extrait de cet album Schumann, à propos d'album Schumann, nous avions déjà salué à ce micro un autre enregistrement Schumann, il y a quelque temps, avec cette même interprète de la musique de Schumann pour piano seul. Et je me souviens qu'entre autres, il y avait une magnifique, sublime, pourrait-on dire, fantaisie en ut majeur. Alors, je vous propose, extrait de cet album qui comprend les scènes de la forêt, et puis aussi les chants de l'aube, dont nous allons écouter quelques extraits, justement. Un extrait de la sonate numéro 2 en sol mineur, opus 22 de Robert Schumann. Il s'agit de l'Andantino, le deuxième mouvement. Et dans la foulée, je vous propose les trois derniers mouvements de ces Gesänge der Früh, les chants de l'aube, opus 133. La dernière, c'est le testament finalement de Robert Schumann, l'opus 133. Et troisième, quatrième et cinquième mouvement, Bewegt, donc Lebhaft, vivant, ensuite bewegt, animé, ensuite im Anfang ruhiges, donc au début calme, im Verlauf, donc dans la foulée, bewegtes. Alors voilà, je vous propose ces quelques extraits de ce très bel album Schumann signé Mitsuko Uchida chez Decca.

Nous venons d'entendre, publié chez Decca, quelques extraits d'un magnifique album signé Mitsuko Uchida, consacré à Robert Schumann, aux scènes de la forêt, que nous n'avons pas entendu. Et oui, on n'a pas le temps d'écouter tout. Et puis aussi, comme nous venons de l'entendre, la deuxième sonate en sol mineur pour piano seul, opus 22 de Robert Schumann, dont nous venons d'entendre un extrait, l'Andantino, c'est-à-dire le deuxième mouvement, avec quelques extraits des Chants de l'Aube, opus 133. Il s'agissait des trois derniers mouvements. Voilà donc pour de la musique pour piano de Schumann, et nous allons rester en Allemagne, après avoir quitté la Russie tout à l'heure de Prokofiev. Retour un petit peu en arrière avec Beethoven, très très bel album Deutsche Grammophon que nous devons au pianiste Maurizio Pollini, un extrait de l'intégrale en cours de Maurizio Pollini chez cet éditeur. Il s'agit ici des sonates numéro 7, 14 et 22. Alors voilà, c'est un extrait, disons une étape plus exactement de son cycle d'enregistrement des sonates de Beethoven. 71 ans, voilà, une belle carrière, et il reste l'un des pianistes les plus actifs, les plus admirés de notre temps. Et alors, il y a quelques années, il avait entrepris d'enregistrer l'intégralité, comme je vous le disais il y a quelques secondes, des sonates pour piano de Ludwig van Beethoven, et le disque qu'il présente aujourd'hui, c'est l'avant-dernier de ce cycle. Donc, il reste encore un CD. Donc, comme je vous le disais, il y a ces sonates 7, 14 et 22, enregistrées lors de concerts au Palais de la Culture et des congrès de Lucerne et aussi à la résidence de Munich. Alors, je vous propose un extrait de cet album, une sonate entière, la 9e sonate en mi majeur, opus 14, numéro 1, trois mouvements, Allegro, Allegretto, Rondo, Allegro, Commode.

Toujours dans cette émission Mi bémol consacrée à l'actualité du disque et à la musique pour piano, après le piano et orchestre, le piano solo de Schumann, le piano solo de Maurizio Pollini dans une sonate intégralement, donc ça, de Beethoven. C'était la 9e sonate en Mi majeur, opus 14, numéro 1, interprétée pour le label Deutsche Grammophon par un pianiste qui a vraiment encore toute la pêche, on pourrait dire, Maurizio Pollini. Et donc, pour terminer, encore un pianiste français cette fois, pour un compositeur français qui s'intitule Autographe. Il s'agit de Bis, merveilleux petit moment de méditation, qui sont soit l'objet d'une virtuosité, soit d'humour, soit de méditation. C'est un peu plus le cas pour Alexandre Tarot. Pour le label Erato, il signe un très très beau disque avec 23 pièces. Il y a la musique de Bach, arrangée par Silotti ou arrangée par Tarot. Il y a la musique de Forêt, de Rameau, de Rachmaninoff, de Tchaïkovski, de Grieg, de Sibelius, Scriabine, Mendelssohn, Chopin, Saint-Saëns, Couperin, Chabrier, Scarlatti, Bizet, Cervantes, Monpou, un très très bon morceau de ce compositeur espagnol Monpou, Taillefer, Eric Satie et Francis Poulenc, dont je vous propose d'écouter donc La Mélancolie. Très très belle pièce composée par Francis Poulenc au milieu du XXe siècle, avec un thème magnifique de très beaux arpèges, La Mélancolie de Poulenc. Nous sommes en 1940. Musique, selon les mots de Jean Français, qui parlait de son collègue Poulenc, tout à la fois une musique pour faire plaisir, que donne régulièrement, semble-t-il, le pianiste Alexandre Tarot. Voilà donc extrait de cet album Erato, La très belle Mélancolie de Francis Poulenc pour piano seul.

une émission qui, j'espère, vous a fait beaucoup plaisir, qui saluait l'actualité du CD classique consacré à de la musique pour piano et orchestre ou piano seul. Ici, c'était extrait de cet album autographe consacré à des bis que donne régulièrement Alexandre Tarot. Il y en a 23 au programme, au menu de cet album Erato, mais bien sûr, il ne se limite pas, vous imaginez bien, à ces 23 bis. C'était La Mélancolie de Francis Poulenc. Merci d'avoir été à l'écoute de votre radio peut-être préférée, et en tout cas, dans cette radio préférée, d'une émission qui vous montre donc des pépites, des merveilles pour les gourmets que vous êtes et que je suis aussi. Merci donc et à très très bientôt pour une même émission la semaine prochaine, même jour, même heure. Au revoir.

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Amis de la radio, bonjour. L'émission d'aujourd'hui s'ouvre sur cette tranquille barcarolle. Une barcarolle, c'est une chanson. C'est la chanson qu'entonne le barcarolo, le gondolier vénitien. Ici toutefois, ni gondole ni gondolier. Imaginons-nous plutôt au Venezuela et au temps du romantisme. Car l'époque du romantisme a fait naître certaines pièces musicales, vocales ou instrumentales, de rythme ternaire, qu'on a désigné par ce nom de barcarolle. Par exemple, le recueil des romances sans parole de Félix Mendelssohn Bartholdy en comporte une. Chopin en a signé une par son opus 60, Rachmaninov 3, réparti dans son opus 5, l'opus 10 et l'opus 11. Et Gabriel Fauré en a publié un total de 13. Pourtant, la barcarolle romantique que nous venons d'entendre, jouée par la pianiste vénézuélienne Clara Rodriguez, entretient un rapport indirect avec Venise. D'abord par son titre, Venezia, donc Venise. Venezia constitue l'opus 33 d'une compositrice vénézuélienne, Maria Teresa Gertrudis de Jesús Careño García, plus connue sous le nom abrégé de Teresa Careño. Or, certains croient-ils savoir, lorsque le Florentin Amerigo Vespucci aborda en 1499 pour la première fois sur la côte nord-ouest du territoire vénézuélien d'aujourd'hui, les maisons sur pilotis des Indiens du golfe de Maracaibo le firent irrésistiblement songer à une petite Venise, une Venezuela, ce qui donnera le nom du pays, après hispanisation de Venezuela en Venezuela.

Una revista en Praga, une revue à Prague, l'opus 27 de Teresa Calegno, sous les doigts de Clara Rodriguez à nouveau. Une revue à Prague, c'est que la sud-américaine Teresa Calegno a beaucoup voyagé, non seulement aux États-Unis où sa famille a émigré en 1862 quand elle était encore enfant, mais surtout en Europe à partir de 1866. Ces deux dates se présentent d'ailleurs comme autant de tournants dans la vie de Teresa Calegno, ou deux étapes, comme on voudra. Car 1862, ce n'est pas seulement l'année de l'installation de la famille Calegno aux États-Unis, c'est aussi celle où des New-Yorkais étonnés voient monter une petite fille de 9 ans sur la scène du New Yorker Irving Hall pour un récital de piano. Et 1866, ce n'est pas seulement l'année où Teresa, alors âgée de 13 ans, se rend à Paris pour y faire ses débuts de pianiste en Europe. C'est aussi celle où les compositeurs européens les plus renommés du moment viennent rendre hommage à son talent et lui apporter leur soutien. Ainsi en va-t-il du français Charles Gounod, de l'italien Gioacchino Rossini, du compositeur pianiste et chef d'orchestre russe Anton Rubinstein, aussi qui lui offrira même des leçons de perfectionnement dans la pratique du piano et de la composition. Écoutons ici l'une des compositions de Teresa Calegno, datant de cette époque de maturation de ses talents. Il convient d'ailleurs de remarquer au passage que si la compositrice laisse plus de 70 pièces pour piano seul, elle écrivit la plupart d'entre elles avant d'avoir atteint l'âge de 20 ans.

Ballada, ou Ballade, l'opus 15 de Teresa Calegno, joué ici par Clara Rodriguez. Teresa Calegno est née à Caracas en 1853. Elle est la fille d'un diplomate vénézuélien, par ailleurs excellent pianiste, Manuel Antonio Calegno. Sa mère, Clorinda García Sena y Toro, est fille de musicien. À cette ascendance, ajoutons le nom de son grand-père paternel, José Cayetano Calegno Rodriguez, qui compte parmi les compositeurs majeurs du Venezuela et qui exerçait ses talents principalement sur le terrain de la musique sacrée. On voit que la naissance de Teresa la place davantage dans une atmosphère imprégnée de musique que dans celle de la politique. C'est d'ailleurs son père qui lui dispense ses premières leçons de piano dès l'âge de 5 ans, pour passer ensuite le relais au pianiste vénézuélien d'origine allemande Julio Hoene. À 6 ans, Teresa en sait alors suffisamment pour composer de petites pièces pour piano. Ce sont bien toutefois des turbulences politiques qui conduisent la famille Calegno à New York en 1862. Teresa a alors 9 ans, et c'est le compositeur américain Louis Moreau Gottschalk qui se charge de son enseignement musical. Voilà une succession de 4 années d'apprentissage qui auront manifestement porté leurs fruits puisque, comme on l'a précisé, Teresa Calegno donne son premier concert à New York en 1862. L'année suivante, elle entre comme soliste dans l'Orchestre Philharmonique de Boston. Cette position musicale éminente, jointe à sa réputation grandissante de virtuose dans le nord-est des États-Unis, lui vaudra la même année l'honneur de jouer à Washington pour le président Abraham Lincoln dans la résidence qu'on appellera Maison Blanche à partir de 1902.

Je ne sais ce que Teresa Carreño a joué ce jour-là pour Abraham Lincoln. Mais puisqu'elle entretenait déjà une familiarité certaine avec la musique de Beethoven, pourquoi pas sa sonate pour piano en la bémol majeur, plus connue sous le titre de « Marche funèbre ». Si le choix de Teresa fut véritablement celui-ci, plaisons-nous à le qualifier de prémonitoire. On se souviendra en effet que la guerre de sécession se termine 2 ans plus tard par la victoire de l'armée nordiste et qu'un sudiste fanatique assassine Lincoln quelques jours après la capitulation des Confédérés. Ce n'est toutefois pas Teresa Carreño qui, il y a quelques instants, interprétait la 5e variation du thème de la sonate opus 26 de Beethoven, mais le pianiste russe Sviatoslav Richter, décédé en 1997. Forte de ses premiers succès aux États-Unis, Teresa Carreño se lance à la conquête de l'Europe en 1866. Elle s'installe à Paris et y fait des débuts remarqués dès le 3 mai. Comme on l'a signalé au cours de l'émission, il n'y aura pas que les mélomanes et les critiques qui adopteront ces interprétations passionnées et fulgurantes des compositions du siècle du romantisme. On a déjà mentionné des figures majeures comme celles de Gounod, Rossini et Anton Rubinstein. Adjoignons-leur celles du maître norvégien Edvard Grieg et du pianiste virtuose hongrois Frank Liszt, dont Teresa Carreño programmait les œuvres dans ses concerts.

0: C'était un enregistrement de 1963 du pianiste rom-hongrois György Csiva, naturalisé français en 1968 sous le nom de Georges Csifra, spécialiste, comme on sait, des œuvres de Chopin et de Liszt. C'est pour le compte de la radio suisse-italienne que Csifra a joué ici, avec son toucher reconnaissable, le grand galop chromatique de Liszt. Quittons aujourd'hui Teresa Calegno sur les notes de cette partition redoutable du compositeur hongrois dont elle fit la connaissance à Paris en 1866. C'est là que nous la retrouverons dans la prochaine émission pour nous intéresser à la suite de la carrière et de la vie familiale de celle que ses contemporains ont surnommée la Valkyrie du piano. Il n'y a probablement pas lieu de voir par là une identification de Teresa aux vierges guerrières qui servaient Wotan ou Odin, le maître des dieux dans les mythologies nord-germaniques et nordiques. Il apparaît bien plus vraisemblable que l'opéra de Richard Wagner, Die Walküre, en français La Valkyrie, créé à Munich en 1870, aura autant marqué les esprits que le jeu véloce, puissant et néanmoins nuancé de Teresa Calegno. En 1870, Teresa a 17 ans. C'est l'âge en effet des Valkyries du deuxième opéra de la tétralogie de Wagner, Der Ring des Nibelungen, l'anneau des Nibelungs, montré dans une chevauchée fantastique au prélude de l'acte 3. Aucun obstacle ne pourra les arrêter. Teresa Calegno, pas davantage. Amis de la radio, au revoir.
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1: Laban. En fait, ce nom est exactement le même mot que celui qui donne le nom du pays qu'on appelle aujourd'hui le Liban. C'est en fait un mot qui veut dire blanc. Pourquoi ? Bien simplement parce que sur les montagnes de cette région du Liban, il y a parfois de la neige. Et donc, on a appelé ce pays le pays blanc. Laban, ce personnage biblique, est un personnage de l'époque des patriarches et qui est tout à fait lié à l'histoire d'Abraham et de ses descendants. On nous dit qu'Abraham avait un frère qui s'appelait Nahor, et Nahor a eu un fils, Bethuel, qui lui-même a eu un fils, Laban. Donc c'est le petit-fils du frère d'Abraham.

0: les relations familiales sont devenues beaucoup plus complexes que cela. En effet, Laban avait une sœur qui s'appelait Rebecca, et Rebecca est devenue la femme d'Isaac, le fils d'Abraham. Donc on reste en famille, on se marie entre cousins ou petits-cousins, et ceci est souvent source d'histoire, parce que la génération suivante va connaître bien des histoires dont Laban sera l'un des héros. Isaac et Rebecca ont eu deux jumeaux, Ésaü et Jacob. Et à un moment donné, Jacob, qui avait frustré son frère du droit d'aînesse et qui est de la bénédiction de son père, s'est enfui. Il a trouvé refuge auprès de Laban, son oncle, puisque c'était le frère de sa mère, Rebecca. Mais Laban n'a pas été très blanc avec lui. Il a été aussi trompeur que Jacob l'avait été avec son frère. Jacob a voulu épouser la fille cadette de Laban, Rachel, qu'il aimait, qui était belle, dit-on. Mais Laban lui a donné Léa, la fille aînée, prétextant qu'il fallait d'abord marier sa fille aînée avant de marier sa cadette. Et c'est vrai que ça a créé au sein de la famille de Jacob quantité de mésaventures, parce que Léa est venue avec une servante, Rachel avec une servante, et finalement il s'est retrouvé avec 4 femmes, 12 fils, 1 fille, et bien des luttes intestines à l'intérieur de cette famille. Et la lutte la plus difficile a été lorsque Jacob a voulu rentrer au pays. Laban l'a maltraité, l'a trompé de différentes façons, mais Jacob le lui a bien rendu. Finalement, les deux groupes se sont séparés et ils ont dû dresser un monument pour ne pas s'entretuer, qui fixait une limite où Laban disait « je resterai au nord de cette limite » et Jacob disait « moi je resterai au sud de cette limite » et de cette façon-là, nous ne nous entretuerons pas en famille. Alors c'est vrai que les familles de cette époque ne sont pas simples. Laban a été l'un des héros, pas toujours très brillant, mais dont la Bible nous parle. Vous trouverez son histoire racontée en partie dans les chapitres 24 et 25, puis dans les chapitres 28, 29, 30, 31 du livre de la Genèse.
1: C'était une chronique de Bernard Sauvagnat.
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1: Nous partons à la rencontre, une fois encore, de la musique de Beethoven, avec la Missa Solemnis, opus 123 en ré majeur. Nous entendons ici le Credo, composé de 6 mouvements qui s'enchaînent les uns aux autres. Credo in unum Deum, ensuite un Magnificat incarnatus est dans un mouvement adagio, et Resurrexit, comme il se doit, sera un vif allegro, et vitam venturi, ensuite allegro con moto, et puis ça se terminera par un mouvement très très grave. C'est David Zinman qui conduit la Tonale Orchestra de Zurich et le Schweizer Kammerchor. Nous entendons la soprano Luba Orgonazova, Anna Larsson alto, Rainer Trost ténor et François-Joseph Selig basse.

0: Nous avons eu le grand plaisir d'entendre ensemble le credo extrait de la Missa Solemnis opus 123 en ré majeur de Beethoven avec David Zinman qui conduisait la Tonale Orchestra de Zurich avec le Schweizer Kammerchor et Luba Orgonasova soprano, Anna Larsson alto, Rainer Trost ténor et Franz-Joseph Selig basse.
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1: Avec la musique de Dvorak, c'est le dépaysement assuré. Je vous invite à entendre la danse slave opus 46 numéro 3. L'orchestre symphonique de la radiodiffusion bavaroise est placé sous direction de Raphaël Kubelik.

0: C'était la danse slave, opus 46, numéro 3, d'Anton Dvorak.
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2: Je vais vous lire un extrait de Bouche cousue de Isabelle Minière en édition Sentinelle. Je ne suis pas mort cette nuit-là, ni celle d'après d'ailleurs. Parfois, je me dis avec le recul, la distance, vous savez bien la fameuse distance qui donne l'air d'avoir tout compris, d'être au-dessus de ça et tout le blabla. Parfois, je me dis que je suis mort autrement, que je suis mort quand même, que quelque chose en moi est mort cette nuit-là, même si en apparence je suis resté vivant. Je me parle comme ça parfois pour la petite musique de ma voix et pour rester vivant. Bref, je fais l'intéressant pour moi seul, pour la sensation fugace que je vaux la peine, que je suis quand même quelqu'un. Je me raconte que j'ai un monde intérieur, en dépit de mon vide extérieur, et ça me fait toujours un peu du bien. Ça me fait du mal ensuite, quand j'atterris dans le monde des autres. Ça me fait du mal assez vite, parce que les autres, franchement les autres, est-ce que ça les intéresse mon monde intérieur? Ils en ont déjà bien assez du leur, les autres, les pauvres. Mais bon, ça les rapproche de moi par la même occasion. On est chacun de son côté à se trimballer son monde intérieur, comme un sac à dos énorme, plein de pierres, de cailloux et de quelques bijoux. Parfois, quelqu'un vous aide à porter votre sac quelques instants. Mais quels instants? Quelle euphorie ces instants-là, ces éternités-là, puisque le temps s'arrête à ce moment-là. Parfois, le quelqu'un en question en profite pour vous dérober vos joyaux, vos perles rares, votre trésor, puis se fait la malle, l'air innocent généralement. C'était à vous de mieux surveiller vos affaires. Il a la conscience tranquille, ce voleur-là. Donc, au cœur de la nuit, ce cauchemar. Cauchemar bien réel, parce que j'ai tout vécu, cette agonie, ce vouloir vivre indécent en dépit de tout, ce corps animal qui ne veut pas crever, la trahison de ma raison, l'abandon. L'abandon, oui, parce qu'à force de lutter sans secours, j'ai abandonné, j'ai lâché. Non, non, pas cet à quoi bon que j'avais déjà connu, mais qui tient encore de la décision. Un total abandon. Et c'était très doux à vivre finalement, laisser faire, laisser mourir. Je me suis lâchée, plus de volonté, laisser venir ce qui vient. J'ai laissé le corps faire ce qu'il avait à faire, vivre, mourir à lui de voir. Je me suis défait de moi à ce moment-là. Et c'était très apaisant. Vertige de la chute, se laisser tomber. D'ailleurs, j'ai eu la sensation de retomber sur le lit, comme si je m'étais envolée je ne sais où, comme si je revenais d'un évanouissement ou d'une sorte de coma, d'une absence. Voilà, c'est ça, je me suis absentée. Impossible de dire combien de temps a duré cette absence. Simplement, il y a eu un moment où je n'y étais plus. Impossible aussi de raconter si c'était plaisant ou non de n'y être plus. J'aurais bien aimé rapporter un témoignage, en rassurer certains, leur dire que bon, en fin de compte, une fois la lutte passée, le chemin traversé, c'était plutôt sympathique de mourir. Mais non, en toute honnêteté, je ne peux pas faire ça. Pas de témoignage sur cet ailleurs où j'étais, ou ce nulle part. Je suis mort pour de faux, comme disent les enfants, mais j'ai vécu ça en vrai. Je l'ai vécu. Une sorte d'entraînement pour la mort définitive. Je serai préparé, donc moins surpris, et peut-être même serein. Je voudrais une mort sereine, ça me ferait bien plaisir. Un ultime plaisir, partir en beauté. Tandis que là, j'étais partie dans un cauchemar, partie en laideur, dépossédée. Dépossédée de moi, je n'étais plus rien. Seule, l'abandon m'avait plu, la chute finale. Enfin, je m'éveille à demi, exactement comme lorsqu'on perçoit du bruit, des pas, une chasse d'eau, un cri dans la rue, et que le rêve s'en va pour cause de concurrence déloyale avec la réalité. Je comprends peu à peu que c'était un cauchemar. Je comprends surtout que je suis vivant, que je l'ai échappé belle, et que personne ne m'a sauvée. Ce n'était donc pas mon heure, juste une répétition générale. J'ai cherché à nouveau une présence à mes côtés. J'ai tendu le bras, la jambe, délicatement, pour ne pas déranger, ou pas trop. En vain. Flora n'était pas là. Je vous ai lu un extrait de « Bouche cousue » de Isabelle Minière, en édition Sentinelle.
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1: Il vaut mieux mettre son cœur dans la prière sans trouver de paroles que de trouver des mots sans y mettre son cœur. Gandhi.
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2: Avec toute l'ampleur d'un orchestre à cordes, voici une transcription du quatuor en ré mineur Deutsch 810 de Schubert. Transcription arrangement par Gustav Mahler. Nous entendons ici le Scherzo Allegro Molto et Presto. Yuri Bashmet conduit les solistes de Moscou.

0: C'était Scherzo Allegro Molto et Presto de Schubert, extrait du Quatuor à cordes en ré mineur, avec ici dans la transcription pour orchestre, Youri Bashmet à la tête des solistes de Moscou.
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1: Le clavecin, dans la musique baroque, bien sûr, mais ici, au service de la nature, plus exactement, au fond des bois, vous retrouverez le coucou avec la musique de Louis-Claude Dec.

0: Le coucou de Louis-Claude Daquin avec Ignor Kipnis au clavecin.
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2: Cette semaine et les suivantes, je vous propose de faire un tour à Bruxelles. Bruxelles, comme on dit ici. En France, on a tendance à dire Bruxelles, mais c'est Bruxelles, avec quelqu'un que les auditeurs très fidèles de l'Ours et la Carotte connaissent déjà, puisque bon, enfin, ça remonte à une dizaine d'années. Laura Vérec. Laura Vérec est une militante que je connais donc depuis de nombreuses années, qui travaille donc pour se battre contre les lobbies, contre tout ce qui fait du mal à la planète, toutes ces forces un petit peu en place pour empêcher de changer les choses. Alors que les scientifiques nous alertent depuis des années. Laura, bonjour.
3: Bonjour.
2: Alors tu nous accueilles chez toi à Bruxelles, on devait se retrouver dans la rue. On est en pleine tempête Benjamin, donc impossible d'aller dehors. Tu voulais nous présenter ton lobby tour. Le lobby tour, c'est quoi ?
3: Alors je prends des groupes que j'amène dans différents bureaux de lobby à Bruxelles et j'explique comment fonctionnent les lobbies. Et je m'arrête bien entendu dans les institutions, parce que si les lobbies sont aussi puissants, c'est aussi parce que les institutions européennes les écoutent.
2: Et alors ce sont des touristes qui choisissent de faire un tour différent de Bruxelles. Ce sont des Bruxellois, des Belges. C'est qui est-ce qui fait des lobby tours?
3: J'ai beaucoup de groupes belges de militants, mais j'ai aussi des universitaires français, polonais. J'ai aussi des visiteurs qui viennent au Parlement européen, voire des députés européens qui parfois aussi viennent faire la visite.
2: Alors, qu'est-ce qu'on aurait dû faire aujourd'hui s'il n'y avait pas tout ce vent et toute cette pluie ?
3: Déjà, je vous aurais expliqué qu'il y a beaucoup de lobbyistes. On estime que c'est quand même entre 20 et 30 000 personnes qui sont plus ou moins dans le quartier européen et qui tentent d'influencer les lois. Donc ça, c'est quand même énorme comme chiffre. Ensuite, ce que j'aime beaucoup faire, c'est démonter l'image qu'on peut avoir de Total Energy ou Philip Morris, qui aurait des centaines de lobbyistes à Bruxelles. Ça ne fonctionne pas vraiment comme ça. En fait, si on prend l'exemple de Total

0: Total Energy. Total Energy vont être membres, par exemple, de Business Europe, qui est le MEDEF européen. Ils vont aussi être membres d'un groupe européen avec tous les producteurs de pétrole, de gaz et autres. Et puis surtout, ils vont avoir des consultants qui vont travailler pour eux, des agences de communication et des cabinets d'avocats. Donc à la fin, c'est plus que 100. Mais c'est surtout que dans cette centaine de personnes et dans ces gros budgets, il y a ce que moi j'appelle des mercenaires, c'est-à-dire des gens qu'on paye pour faire du lobbying pour soi. Et en général, c'est des personnes qui parlent plein de langues, qui ont un très, très grand carnet d'adresses et qui peuvent faire appel à beaucoup d'experts dans différents domaines pour étayer leurs arguments. Donc c'est des mercenaires qui sont très forts à la guerre.
1: Alors on pourrait se dire quand même qu'au niveau européen, si on a autorisé la parole de ces représentants d'entreprises, je vais me faire avocat du diable, c'est qu'ils représentent aussi, au-delà des intérêts, ils représentent de l'emploi, ils peuvent permettre aussi aux décideurs d'avoir les pieds sur terre, de comprendre ce qui se passe, des enjeux, et de ne pas prendre de décisions à la va-vite. La politique, l'histoire de la politique est pleine de fausses bonnes idées qui, une fois appliquées, font du mal à la société, à l'emploi, par exemple, qui est quand même un des grands sujets de ces dernières années. Et en plus, l'Europe a quand même bien fait les choses. C'est que quand un parlementaire, par exemple, rencontre un lobby, il doit le déclarer, si mes souvenirs sont bons.
0: Oui, en effet. Mais de toute façon, on ne questionne pas le rôle que peuvent avoir les entreprises. Elles ont une expertise technique, une connaissance du terrain, et elles créent de l'emploi, c'est certain. Ce qu'on questionne, c'est le côté politique de cette expertise. Déjà, d'un côté, qu'ils utilisent des arguments soi-disant techniques alors qu'ils sont hyper politiques, et qu'en face, surtout, les institutions européennes reçoivent les messages et les données des entreprises sans aucun esprit critique. Pour vous donner un exemple, REACH, c'est la loi sur les produits chimiques en Europe. Lorsqu'on a commencé à vouloir l'écrire...
1: Alors, REACH avait à la base, il fallait que les entreprises démontrent l'innocuité des substances chimiques qu'elles utilisaient.
0: En effet. Et donc, les entreprises crient au loup. Ah, ça va nous coûter des milliards. Et vont dans les dizaines de milliards d'euros que ça leur coûterait. La commission fait une étude d'impact où elle est entre 2 et 3 milliards. 10 ans après, on estime que c'était à 2,5 milliards. Donc la commission n'était pas très éloignée. Sauf que la commission a quand même écouté ces lobbies qui ont annoncé des chiffres de pertes 10 fois plus élevés que ce qui c'était vraiment le cas.
1: Et il était question de la santé des habitants de l'Union européenne. Et REACH, en plus, avec ce lobby, si je ne me trompe, a été appauvri, en particulier sur une question essentielle, celle des effets cocktails, qui ne sont pas étudiés, qui devaient l'être au départ dans l'idée et qui ne le sont toujours pas. C'est-à-dire que la molécule en soi peut-être ne va pas être dangereuse ou très dangereuse, mais le fait qu'en fait dans notre environnement il y en a plusieurs de ces molécules, le mélange entre elles par contre lui peut être délétère pour la santé.
0: Oui, et je voudrais juste rajouter deux choses à ça. La première, c'est que il y a 2 ans, il y avait une commission européenne qui était beaucoup plus progressiste et plus proche de l'environnement, qui a souhaité réécrire la stratégie sur les produits chimiques. Le pouvoir de ce même lobby, le CEFI qu'on l'appelle, c'est le lobby le plus gros, c'est le lobby des producteurs de produits chimiques, refait les mêmes tactiques de crier au loup, de sortir des chiffres qui sont repris par les services internes de la Commission. Alors qu'il y a 10 ans, 20 ans, c'était des chiffres qui ont été démontrés qu'ils étaient faux. Et donc c'est ça aussi qui pose question, c'est à quel moment... Surtout les fonctionnaires à la Commission européenne, qui sont souvent très experts, mais très techniques, très apolitiques, ne prennent pas en compte les autres façons de voir le problème. Et c'est cette vision de technocrate des données, c'est des données, alors qu'en fait, un problème politique il peut être vu de différentes façons. Et ce que font les lobbies, c'est montrer une partie du problème. Ils ne mentent pas. En anglais, on dit spin, c'est cette belle image de la toupie. Il y a un problème politique, les lobbies vont montrer une partie du problème. Le politique doit regarder tous les côtés de la toupie. Et quand il ne le fait pas, c'est là que les lobbies posent un problème pour la démocratie.
1: C'est là qu'on définit l'intérêt général en regardant toutes les faces de la toupie.
0: Exactement. Et surtout, on est conscient de prendre une décision politique et donc d'avoir besoin d'entendre plusieurs intérêts pour faire son propre avis et pas juste faire du copier-coller de ce qu'on nous envoie du CEFIC. Et il y a autre chose aussi qui est intéressante dans ce que tu dis, c'est qu'il y a un centre de recherche international financé principalement par des entreprises, à la base beaucoup Coca-Cola, mais maintenant d'autres, qui a, dans un premier temps, beaucoup regardé, par exemple, le cholestérol. Parce que comme ça, on parlait moins du diabète, donc on n'embêtait pas Coca-Cola. Toutes les études qui ont été faites sur le cholestérol sont très bien. Je ne mets pas en cause l'expertise de ce laboratoire. Par contre, ça a une conséquence politique de financer autant d'études sur le cholestérol. C'est qu'on ne parle plus du diabète. Ou en tout cas, pendant un moment, on en parle moins. Cet institut, il y a un chercheur à l'EHESS qui a regardé toute leur...
1: École des hautes études en sciences sociales. Une référence en France de recherche indépendante et publique.
0: Exactement, pardon. Et ce chercheur va étudier pendant un an toutes les recherches que fait donc ILSI, ça s'appelle pour l'Institut des études de la vie, sur les produits chimiques. Et il est d'accord que c'est des pontes de la recherche, qu'on est sur des toxicologues très très fortes, mais on n'a que des recherches sur l'effet d'un produit chimique sur l'eau, un produit chimique sur la santé, un produit chimique sur la qualité de l'air, par exemple. Et on retrouve ce que tu dis, c'est-à-dire qu'on retrouve cette mentalité de qu'est-ce que ce produit chimique fait sur cette partie de l'environnement, alors que ce n'est plus du tout la réalité de l'intoxication aux produits chimiques actuels. Et donc, à nouveau, on ne ment pas. On a les meilleurs scientifiques, on a des recherches très fortes, sauf qu'en finançant ces recherches, on oriente politiquement le débat scientifique et donc on met de côté toute la recherche justement sur ce qu'on appelle le cocktail mix, le mix de produits chimiques auxquels on est quotidiennement exposé.
1: Alors en France, ça a tenu tant que ça a pu, mais ça, la recherche est de plus en plus financée, la recherche publique est de moins en moins financée, donc en général elle est considérée comme complètement indépendante, elle est de plus en plus financée par des entreprises, y compris au sein du CNRS, y compris au sein d'instituts dits publics.
0: C'est ça, et à nouveau, c'est de la recherche qui est certainement de bonne qualité, mais Monsanto ou Bayer ne vont pas financer l'impact du glyphosate sur 3 générations. Ils regarderont l'impact du glyphosate sur 15, 20, voilà. Ils ne regarderont pas l'impact du glyphosate plus les perturbateurs endocriniens sur une population de... Je ne sais pas moi, d'un écosystème marin par exemple, ou un écosystème d'une rivière sur 30 ou 40 ans. Ils vont forcément financer une certaine partie de la recherche et pas toute. On parle beaucoup de l'économie, donc on se retrouve dans des débats environnementaux où on parle quand même de la santé, du taux de cancer qui augmente chez les enfants par exemple. On parle aussi des rivières, du sol et autres qui sont des choses hyper importantes. Si les lobbies aussi gagnent, c'est parce qu'ils restent souvent très forts sur l'économique. Et donc si on doit venir sur ce terrain-là pour combattre les lobbies, autre chose auquel il faut penser, c'est que REACH, c'est une première législation européenne, puis qui a quand même un impact international. Donc ça veut dire que les entreprises européennes doivent s'adapter à faire une chimie plus verte. Donc vont financer de la recherche et développement pour substituer les produits dangereux. Aujourd'hui, REACH, en Australie, en Nouvelle-Zélande et dans d'autres pays du monde, on a fait presque un copier-coller de la loi européenne dans ces pays-là. Donc les entreprises européennes sont à la pointe de l'innovation dans ces pays-là. Et donc c'est ça aussi qu'il faut remettre en question dans les arguments purement économiques, c'est-à-dire réglementer, c'est obliger nos entreprises à innover, et on parle toujours de compétitivité. Enfin, si on veut être compétitif, il faut aussi réglementer, puisque les entreprises, ce qu'on voit aujourd'hui, c'est que l'argent qu'elles gagnent, elles le versent aux actionnaires. Et donc si on veut faire en sorte que l'argent qu'elles gagnent, elles le versent dans la recherche et l'investissement, qui crée des emplois et qui nous garantit aussi une transition verte, il faut réglementer. Et c'est ça aussi la difficulté des lobbies aujourd'hui, c'est qu'ils ont réussi à nous faire croire, en tout cas à faire croire aux décideurs et aux décideuses européennes, qu'il faut déréglementer, qu'il faut moins de lois, et avec moins de lois, on aura plus de compétitivité.
1: Alors c'est intéressant ce que tu dis, parce que cette compétitivité, on le voit avec les grands groupes français d'automobiles qui ont refusé, qui ont fait du lobbying pour ne pas passer à la voiture électrique, et qui maintenant se sont fait doubler par les Chinois, qui eux ont investi. Et du coup, on se retrouve avec ils étaient suffisamment puissants pour empêcher les réglementations d'avancer et changer, à effectuer eux-mêmes une transition. Bah, du coup, ils se sont fait doubler par les Chinois. Et maintenant, ils sont à la remorque et sont des voitures chinoises qui arrivent sur nos routes.
0: Exactement. Donc, comme quoi, la réglementation aurait pu nous aider à avancer plus vite. Et on voit bien parce que la mentalité est restée très fortement sur le rendement des actions et autres. Mais c'est aussi, d'une certaine façon, un problème de lobbying. C'est-à-dire qu'il y a trop de promiscuité entre ces grands patrons français, allemands et autres automobiles et les institutions européennes. Et donc, la réalité telle qu'elle est réellement du marché n'est pas forcément connue des décideurs européens, puisqu'ils vont juste écouter à nouveau une partie du discours. Donc même dans un discours purement économique, écouter seulement une partie du discours qui sont les grands groupes, et pas les start-up de la voiture électrique ou autres, ou des groupes qui ne soient pas forcément européens, ça met aussi des œillères qui économiquement ne font pas sens non plus.
1: On va faire une petite pause, si tu veux bien. Une petite pause musicale, t'as envie d'écouter quelque chose ?
0: Alors on va écouter Deus, c'est une chanson de Criolo, qui est brésilien avec Urias. Et elle est hyper énergétique dès le début. Et puis, ça s'adoucit en plein milieu et ça repart. C'est génial.

0: Alors nous sommes de retour avec Laura Vérec. Laura, spécialiste ici à Bruxelles des lobbies, du pouvoir des lobbies. C'est aussi Laura qui va nous donner pour les semaines à venir des contacts, de gens à aller voir pour mieux comprendre un petit peu ce qui se passe ici dans différents domaines qui vont de l'agriculture, enfin toujours en lien avec l'environnement, hein, les forêts, l'agriculture, les traités commerciaux. Oui, comment fonctionnent un petit peu les partis politiques et l'institution. On va voir tout ça grâce au contact de Laura. J'aimerais un petit peu que tu me dises, là j'arrive à Bruxelles, dans quelle ambiance on est à Bruxelles en ce moment ?
1: Bruxelles européen, parce qu'il y a un Bruxelles centre différent. Il y a eu comme un changement. Je ne sais pas comment elle fait, la commissaire européenne, pour se regarder le matin dans la glace, parce que pendant 5 ans, elle nous a parlé de l'environnement. On a eu le pacte vert, etc., etc. Et puis, elle vient d'être réélue. Et là, d'un seul coup, elle détricote tout ce qui avait été voté avant. Et c'est quand même assez intéressant quand on y pense, parce que normalement, les institutions européennes légifèrent. Et donc là, elles ont légiféré pendant 5 ans. Et maintenant, elles s'occupaient à délégiférer tout ce qu'elles ont fait pendant 5 ans. C'est quand même un petit peu fou. C'est quand même, comme dirait un lobbyiste un jour, il m'a dit, c'est quand même un gros gâchis d'argent public. Mais au-delà de l'argent public, c'est l'histoire politique qui est intéressante. Alors, tous les 5 ans, ici, on a des institutions qui vont refléter les élections parlementaires. Donc, je sais que souvent, on se dit que ça ne sert à rien de voter au Parlement européen, mais en fait, ça sert dans le sens où la couleur politique du Parlement européen va donner la couleur politique quand même de la Commission, et c'est pas rien. Donc, la couleur politique change aux dernières élections. Et donc, on voit aussi que le programme change. Mais ce qu'on voit aussi, c'est ce qui s'est passé au niveau des lobbies. Ils sont arrivés avant les élections européennes, surtout les lobbies des produits chimiques, ceux dont je vous ai parlé, qui sont à plus de 10 millions d'euros de lobbying par an. Et ils sont allés voir les institutions avec ce message de « les prix de l'énergie augmentent, on a beaucoup moins d'argent, on risque de fermer des usines ». Et la Commission a pris peur, elle est rentrée dans cette peur, et elle signe une déclaration qu'on va appeler la déclaration d'Anvers, parce qu'elle le signe à Anvers, dans l'usine BASF. Anvers et la Flandre, c'est un peu le berceau de l'industrie pétrochimique, en tout cas en Europe. L'autre berceau, c'est au Texas. Et donc, sous cette menace de perdre de l'emploi, on voit la présidente de la Commission européenne, le président du CEFIC, du lobby CEFIC, et le premier ministre belge, puisque la Belgique représentait le Conseil à l'époque, signer cette déclaration avec quelques syndicalistes, quand même, faut le dire. Et on demande aux institutions européennes plus d'argent pour les entreprises, et moins de réglementation pour les entreprises parce qu'elles perdent en compétitivité. Donc on demande une politique industrielle, c'est-à-dire un soutien aux entreprises, ce qui en soi n'est pas forcément une mauvaise chose, sauf que ce soutien se fait avec de l'argent du contribuable et avec une réduction de nos droits sociaux et environnementaux. À l'époque, ça fait du bruit, mais ce qu'on n'avait pas vu, c'est que c'est arrivé à un moment politique important, puisque c'était au moment où la Commission allait changer. Les élections arrivent, la droite et l'extrême droite sortent majoritaires de ces élections, et là, le discours du CEFIC devient le discours de la Commission. Et c'est ce qu'on voit aujourd'hui. On voit un détricotage des lois. Et je dis souvent ça, parce qu'il y a 20 ou 30 000 lobbyistes à Bruxelles, mais au final, quand les institutions commencent à faire ce que les lobbies leur demandent de faire, il pourrait être que 10. Parce que en fait, le rapprochement idéologique, c'est ça en fait qui font qu'ils ont gagné. Ils ont réussi à faire croire leur message aux institutions. À nouveau, quand il y a des soucis d'emploi, quand il y a des soucis de croissance, il y a plein d'autres choses qu'on pourrait faire. On pourrait aussi, par exemple, augmenter les salaires minimaux. On pourrait aussi aider des secteurs, par exemple, non marchands et autres. Et puis, on pourrait imposer justement plus de règles à ces entreprises. Dire, ah ben, écoute, très bien, investissez dans la recherche et le développement. Parce que là, ce qu'on risque de faire, c'est de l'argent public qui va dans la recherche et le développement, alors que cet argent, il est là. C'est juste que c'est un choix politique de l'amener chez les actionnaires et pas dans la recherche ou le développement. Et donc, on est face à ce souci. Et c'est, comme c'est idéologue, c'est très difficile à contrer avec des choses très raisonnables qui incluent des chiffres et autres, puisqu'en fait, l'idéologie est en train de passer.
0: Idéologie néolibérale où l'importance de rémunérer les actionnaires prime sur beaucoup de choses.
1: Oui, et puis la pression que Trump exerce aussi prime. C'est-à-dire que, par exemple, la première loi qu'on va essayer de supprimer, on est en plein dedans en ce moment, c'est la loi sur le devoir de vigilance. On va demander aux entreprises européennes, mais pas que, aussi celles, les grosses entreprises américaines qui opèrent en Europe, de respecter les droits des pays dans lesquels elles opèrent. Donc, c'est-à-dire que quand on est au Bangladesh, s'il y a un droit du travail, on le respecte. Quand on est en Chine, s'il y a un droit de l'environnement, on le respecte.
0: Et on essaie même d'être vigilant au-delà de ce respect, d'appliquer un petit peu les normes d'ici, c'est-à-dire éviter que des rivières soient polluées, même si la réglementation là-bas n'est pas, ne le demande pas.
1: Et surtout, surtout, on applique cette législation aux sous-traitants. C'est-à-dire que Auchan, qui faisait faire ses vêtements au Rana Plaza, qui s'est effondré, Auchan est responsable de cet effondrement. Et donc, on va aller dans toute la chaîne de valeur. Et ça, les industriels n'aiment pas du tout. La loi, elle aurait dû rentrer en application l'année prochaine. La commission arrive, première chose qu'elle elle appelle ça un omnibus. C'est vraiment cette idée d'un gros bus. Moi je sais, pour moi, c'est plutôt une tronçonneuse, une pelleteuse, une énorme machine qui va venir écraser. Et donc, il écrase la loi. La première chose qu'on fait, donc l'omnibus 1, qui est réécriture d'une loi qui n'est pas encore appliquée, c'est la loi sur le devoir de vigilance. Première chose, le devoir de vigilance s'arrête au sous-traitant direct. Et c'est pas rien. Et ce qui est surtout pas rien, c'est que c'était la demande du MEDEF allemand, le BDI, du MEDEF italien, Confindustria. C'était une des premières choses qu'ils ont demandé, avec une proposition d'amendement. Et c'est cette proposition d'amendement qu'on retrouve dans le texte de la commission.
0: Copier-coller.
1: Copier-coller, c'est la même chose. Cette loi s'appliquera à Auchan et son premier sous-traitant, qui peut être l'usine d'emballage de ces t-shirts à Roubaix, mais plus aux femmes qui sont en train de coudre ou aux enfants qui sont en train de récolter le coton. Et donc, elle n'a plus de valeur. Et donc, c'est le début de toute une série. Là, en ce moment, on est en train de parler de revoir les lois sur l'intelligence artificielle ou de revoir les lois aussi sur nos données privées, ce qu'on appelle le GDPR, c'est-à-dire qui peut avoir accès à nos mails et autres. Donc on est sur une idéologie, en effet, avec une pression des États-Unis, notamment sur le devoir de vigilance. Ils ne voulaient pas du tout que les entreprises américaines suivent ce devoir de vigilance. Sur l'intelligence artificielle, c'est pareil. On ne veut pas que les grosses entreprises américaines suivent ces lois européennes. Et surtout, surtout, dirigeants d'extrême droite comme Trump, qui quand même envoie l'armée dans les rues et qui est en train de réduire très fortement la liberté d'expression dans son pays, on peut quand même dire que ce n'est pas du tout un démocrate. On suit ses recommandations politiques dans la politique européenne.
0: Il y a une chose quand même qu'il faut savoir, parce qu'on peut trouver ces réglementations européennes parfois mal faites, pas adaptées, assez agaçantes. Le monde agricole parfois s'en plaint. Il y a aussi des petits qui s'en plaignent, des politiques locaux qui se retrouvent avec des choses qui sont difficilement applicables, agaçantes voire obstruantes pour une certaine forme de développement. Mais il faut le rappeler, ce que vous défendez ici, c'est des réglementations qui répondent à l'appel au secours des scientifiques, à l'appel au secours des générations futures. Et les scientifiques, c'est la science, c'est-à-dire qu'on va droit dans le mur, il y a des choses à mettre en place, et ce pacte vert n'était pas parfait, mais permettait au moins de ralentir le moment où on va prendre le mur.
1: Oui, et puis il y a des choses qu'on fait mal. Je pense que s'il y a un souci avec une loi, donc là j'ai parlé du devoir de vigilance, on est sur des multinationales, on n'est pas sur des petites et moyennes entreprises. S'il y a des lois où on entend que les petites et moyennes entreprises souffrent, la commission a largement les moyens de faire une étude d'impact, largement les moyens d'aller demander à des universités un peu partout en Europe ou à d'autres personnes de voir concrètement ce qui se passe sur le terrain et de réécrire ces lois. Je ne suis pas contre la réécriture des lois. Ce qui me dérange, c'est que ça soit sur une base idéologique et pas sur le retour du terrain.
0: Et c'est pas le retour du terrain des petits en général, parce que eux n'ont pas les moyens de payer des lobbyistes. Donc en fait, la Commission européenne, elle est prise par des lobbies qui ne représentent que des grands groupes qui eux-mêmes, quand ce sont les grandes coopératives agroalimentaires françaises, elles défendent leurs intérêts et pas celui du petit agriculteur ou moyen agriculteur à qui elles vont acheter leurs produits. Eux, elles ne le défendent pas. Elles s'en servent éventuellement pour lancer des tracteurs sur des ronds-points en agitant un chiffon rouge par certains moments, mais en aucun cas, elles ne défendent leurs intérêts à eux.
1: Et oui, et c'est ça tout le problème. En fait, c'est ça tout le problème du lobbying. C'est que même, exactement, c'est que même le lobbying tel qu'on l'a aujourd'hui ne donne pas des lois efficaces qui n'atteignent même pas leur objectif. Pour donner un exemple, il y a un énorme syndicat agricole qui s'appelle COPACOGECA. C'est la FNSEA européenne, si vous voulez. Il y a des membres de COPACOGECA qui se sont retirés du syndicat, des membres tchèques, parce qu'en République tchèque, il n'y a pas des normes fermes comme on peut avoir en France ou en Allemagne ou en Espagne. On est sur un beaucoup plus petit pays, une histoire agricole totalement différente. Donc on est sur des fermes beaucoup plus petites. Et les membres de COPACOGECA tchèques se quittent le syndicat parce que justement ils ne se retrouvent pas dans les messages qui passent dans les institutions européennes. Et donc clairement, si on n'arrive pas à faire remonter le terrain à travers les lobbies et qu'on finit par avoir juste les mieux organisés et ceux qui ont plus d'argent qui parlent, on n'aura pas de loi efficace, c'est clair. Et à nouveau, souvent la Commission nous dit on n'a pas les moyens. Mais il faut bien penser à quelque chose. Déjà, il y a un budget pour la recherche. Et deuxièmement, souvent, on fait appel à des consultants en se disant que justement, les consultants sont neutres. Et non, c'est bien ça le souci, c'est que c'est politique. Pour vous donner un exemple, entre le Parlement et la Commission. Le Parlement a un institut de recherche interne. C'est un institut qui va aller chercher l'opinion de tout le monde. Sur l'agriculture, ils vont donner la Via Campesina.
0: L'équivalent de la Confédération paysanne en France.
1: C'est ça, donc cette voie-là va être mise dans le rapport du Parlement européen avec la voix de la FNSEA, avec la voix des ONG environnementales. Et toutes ces voix-là, des scientifiques et autres, sont amenées aux députés en disant ben voilà toutes les voix sur ce problème. Donc on a un centre de recherche politique qui va donner l'opinion de tous les parties prenantes et les députés vont décider. À la Commission, quand on fait ce genre d'études, on demande à une université ou un bureau de consultance, on fait une étude qui est la plus technique possible, mais on lisse beaucoup trop les choses, on oublie justement le côté politique. Et à nouveau, c'est ce que je disais au début, et pour moi, c'est pour ça que les lobbies aussi sont aussi forts, c'est que finalement, cette institution, avec cette volonté d'avoir la technicité, elle, et en dépolitisant tout, les choses sont beaucoup moins efficaces que prévu. Mais il faut savoir aussi que c'est la façon dont les institutions travaillent. On reproche souvent à l'Union européenne d'être longue à légiférer. Et donc la Commission se met dans une position technique pour éviter trop de débats, pour éviter que ça soit trop lent. Et donc c'est cette idée de légiférer techniquement, rapidement, alors qu'en fait c'est le débat et les différents intérêts qui vont finalement faire la richesse de la loi à la fin, quand toutes les parties prenantes auront eu leur voix et que toutes les personnes qui vont décider seront bien mieux conscientes de ce qui se passe vraiment.
0: Ça s'appelle la démocratie.
1: Exactement. Et c'est vrai que c'est ça la difficulté. C'est de la perception de la technocratie européenne, de la démocratie qui pose problème.
0: Un mot de la fin sur ton boulot, sur cette séquence politique dans lequel on est, du contexte.
1: Je pense que le mot de la fin, c'est optimiste pour moi. Déjà parce qu'on voit très bien que plus les citoyens s'accaparent des sujets européens, plus... Justement, on a une démocratie européenne et moins les lobbies ont de force. Alors, je sais que le glyphosate a été réapprouvé, mais nous, on a vu un débat incroyable ici au niveau européen. On a senti un rapport de force qui changeait beaucoup. Et ça, c'est génial. Donc, je pense que s'intéresser à l'Europe, c'est déjà une grosse chose. Se rappeler quand vous avez des députés européens qui ont des TikTok, qui ont des Insta, qui ont un email, et qu'il ne faut pas hésiter à aller leur poser des questions, à regarder ce qu'ils font, à commenter. Parce que, plus ils voient les citoyens qui les regardent, et plus ils vont faire attention aussi à qui ils écoutent. En tout cas, faire attention à écouter à plusieurs voix. Et aussi, j'ai commencé par te parler de l'omnibus, ou combien c'est une déréglementation forte. Il y a eu un vote à Strasbourg cette semaine. Pour le moment, mais bon, ça va revenir, pour le moment, ça ne passe pas. Parce que la droite et l'extrême droite, surtout, demandent une déréglementation trop forte. Donc on est dans une vague de déréglementation, mais il y a quand même un contre-courant. Et plus les citoyens vont s'impliquer dans ce débat, et plus on verra qu'il y aura un contre-courant. En fait, si les lobbies, ils agissent pas forcément dans le noir ou dans les couloirs, mais les lobbies agissent sur l'expertise, sur la technocratie. Et les citoyens, quand ils ramènent du politique là-dedans, c'est génial.
0: Merci Laura et merci pour tous les contacts que tu m'as donnés, que tu as appelés pour me recevoir pendant ces quelques jours passés à Bruxelles. On va voir pendant les semaines à venir. Ben merci beaucoup Laura et puis rendez-vous, on refera une émission dans 5 ans, dans 10 ans si on existe toujours et si on n'a pas été pris par un omnibus.
1: Avec plaisir.
2: Lancer la carotte et comptable sur Internet. À la semaine prochaine.
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2: Bonjour et bienvenue dans Conscience et harmonie. Beaucoup de choses peuvent nous distraire et nous détourner de nous-mêmes ou de nos objectifs. Nous avons cité une certaine activité mentale et aussi quelques types de consommation. Mais il y a aussi des comportements que nous adoptons en croyant bien faire et qui finalement nous nuisent. Je vais citer quelques exemples. Il est impossible de plaire à tout le monde, alors pourquoi perdre du temps à essayer? C'est ok de quitter des amis qui ne sont pas vraiment des amis, qui ne sont pas disponibles ou qui ne se sont jamais vraiment souciés de nous. Il n'est pas de notre responsabilité de régler les problèmes de tout le monde. Nous n'avons pas à porter tous les malheurs du monde, ni à sauver qui que ce soit. Retenons-nous d'exister au travers le fait d'aider les autres. Parce que être disponible 24 heures sur 24 pour tout le monde nous empêche d'être disponible pour nous-mêmes et pour des gens qui nous sont vraiment essentiels. Demander de l'aide ne fait pas de vous une personne faible. Alors ne perdez pas votre temps à vous juger trop sévèrement et acceptez les mains tendues. Assurez-vous d'avoir bien compris une situation plutôt que de vous enfoncer dans une perception erronée, dans un sentiment de colère ou autre. Tous ces blocages vous détournent de vous-même. Vous n'avez pas à devenir quelqu'un d'autre non plus pour satisfaire les autres. Votre valeur ne se trouve pas dans ce que les autres pensent de vous. Tenez votre cercle petit et prenez conseil auprès de votre tribu, de ceux qui vous connaissent bien. C'est ok de prendre une pause, car revenir à soi et se rendre compte de son état intérieur nous donne la chance de nous connaître. De nous connaître mieux permet ensuite de mieux se dire, de mieux se raconter, de mieux se faire connaître. Permet d'être plus juste dans nos demandes, plus juste dans nos attentes envers les autres et envers soi-même. Cela s'appelle l'authenticité. Soyez vous-même, ne perdez pas de temps dans des comportements qui vous nuisent. Pour cela, respirez, revenez à votre rencontre et racontez-vous.
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5: une émission de Gisèle Billan
4: et Didier Blonce.
5: Prise de son, Jérôme Aubin.
4: Montage, Sarah Rodriguez.
5: Aujourd'hui, nous recevons l'AREC.
4: Avec pour invité, Sandrine Saunier. Bonjour Sandrine.
6: Bonjour Gisèle, bonjour Didier.
5: Les activités, c'est quoi?
6: Il y a deux grands domaines, si on veut simplifier un petit peu pour synthétiser. Alors, on a une convention d'objectifs et de moyens avec la ville du Havre, donc sur du coup de l'animation pour les habitants du quartier, et un agrément de la CAF pour un espace de vie sociale aussi pour les habitants du quartier. Donc là, on est vraiment sur des missions d'animation, de projets pour et par les habitants du quartier de Montgaillard. Et après, on est aussi atelier sociolinguistique, où on accueille des migrants à visée d'autonomie dans la langue française, où là, on peut accueillir des personnes qui viennent de tous les quartiers du Havre à partir du moment où ils ont besoin d'acquérir de l'autonomie dans la langue française.
5: C'est une grosse association avec beaucoup de monde qui passe à l'AREC. Ces ateliers, ils fonctionnent toute la semaine avec des bénévoles, des salariés.
6: Donc l'AREC est ouvert toute l'année. On ferme une petite semaine aux vacances de Noël, simplement. Sinon, restez ouvert toute l'année, juillet et août inclus. L'équipe est composée de 3 salariés, mais beaucoup de bénévoles. On a une équipe de plus de 30 bénévoles qui sont des bénévoles actifs, qui animent et mènent des ateliers. Plus après, tous les usagers qui nous aident sur les temps forts ou sur des projets qui sont ainsi aussi des bénévoles, mais plus ponctuels.
5: C'était Parole d'assaut consacrée aujourd'hui à l'AREC. Merci à notre invitée Sandrine Saunier. Merci à Jérôme Aubin pour sa prise de son. Et merci à Sarah Rodriguez au montage. Et merci à Gisèle Bihan.
4: Et Didier Blonce.
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5: Sénabou Lebec, vous nous parlez souvent du hangar zéro qui se situe 37 quais de la Saône au Havre. Et tous les jeudis, qu'est-ce qu'il se passe? C'est à gamme, il y a beaucoup de rendez-vous également le jeudi.
9: Alors tous les jeudis, on retrouve, c'est le chantier participatif enduiteur. Donc là, vous apprenez les techniques de fabrication d'enduiteur. Ça part de la base, de la paille, de la terre, jusqu'à son montage sur le mur. Et c'est tous les jeudis de 9h30 à 16h30 et c'est gratuit.
5: C'est comme on faisait avant sur les chaumières, on enduisait par-dessus.
9: Avec les mains, c'est ça, avec des sacs de café, exactement.
5: Et c'est un très bon isolant, j'ai cru comprendre.
9: Très très bon isolant, on a pu faire des tests en plus pour prouver que sur l'inflammation ou sur l'isolation, ça fonctionnait très bien et oui.
5: Et même thermique et également, mais on retrouve ça en Afrique et en Asie un peu partout.
9: Bien sûr.
5: Le hangar zéro, on rappelle, c'est 37 quais de la Saône au Havre. De toute façon, il y a un site internet où tout est expliqué. Il y a les rendez-vous sur toute l'année. Et on peut venir en plus toute la semaine. C'est ouvert...
9: Du lundi au samedi. Et donc du coup, du lundi au jeudi, c'est de 9h à 17h. Et du jeudi au samedi, ce sera de 9h à 1h30.
5: Oui, des fois ça se termine tard au hangar zéro parce qu'il y a une bonne ambiance.
9: Exactement.

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2: Bonjour à tous. Traditionnellement, dans beaucoup de pays, les hommes urinent debout. Mais cette habitude, acquise souvent dès l'enfance, n'est pas la meilleure pour la santé. Explication. Uriner est l'un des gestes les plus naturels qui soient. Beaucoup d'hommes le font sans réfléchir, ni même se soucier de leur posture. Pourtant, faire pipi assis plutôt que debout pourrait présenter bien des avantages. Plusieurs études ont déjà comparé la position assise au fait d'être debout au moment de la miction. Résultat, la première permet de détendre les muscles du plancher pelvien et ainsi une meilleure vidange. Sans oublier qu'en position debout, certains poussent inconsciemment, ce qui à terme peut provoquer des douleurs pelviennes et des tensions. Ceci est particulièrement bénéfique pour les hommes souffrant d'affections telles que l'hyperplasie bénigne de la prostate qui peut rendre le simple fait d'uriner difficile. Pour certaines personnes, notamment les seniors ou celles ayant des problèmes d'équilibre, uriner debout peut représenter un risque de chute. S'asseoir offre une position plus stable et sécurisante, particulièrement en cas de fatigue, de vertige ou de mobilité réduite, ou tout simplement la nuit lorsque l'on ne veut pas allumer la lumière pour ne pas réveiller le reste de la famille. Souvent évoqué avec humour, uriner assis limite les éclaboussures. Même si vous pensez être un excellent viseur, des projections invisibles peuvent salir les toilettes et leur environnement. La position assise permet donc de maintenir une meilleure hygiène.
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2: Cécile Hermeline, bonjour.
3: Bonjour.
2: Merci de nous recevoir dans votre magnifique jardin. Vous êtes ici pour notre émission Top Cuisine et vous êtes auteur d'ouvrages et notamment de celui-ci qui s'intitule Gastronomie végétale qui est paru aux éditions Vie et Santé. Et alors comme à votre habitude, eh bien, vous allez nous parler de cuisine et en particulier d'une recette, les galets à la courgette. Alors avant de nous intéresser à cette recette proprement dit, on peut revenir sur la courgette et vous pouvez nous dire un peu qu'est-ce que c'est la courgette, qu'est-ce qu'elle contient en apport nutritionnel, sous quelle forme on peut la trouver, sous quelle forme on peut la cuisiner, enfin toutes ces questions que tout le monde se pose.
3: Alors la courgette, ben déjà c'est un légume d'été. Il a une croissance très rapide. Hein. Quand on voit la fleur, on n'est pas loin d'avoir le légume. C'est pour ça qu'on l'appelle aussi le légume fleur, parce qu'on peut manger la fleur et le légume. Donc ça, c'est une originalité.
2: Par exemple, les beignets de fleurs de courgettes.
3: Oui, uh-huh. Et puis aussi, quand les courgettes sont toutes petites, donc des mini-courgettes, oui. On peut la poêler entière avec la fleur en même temps.
2: Donc il y a la mini-courgette et la fleur au bout, c'est ça?
3: Toute petite.
2: Et donc il y a aussi plusieurs variétés hein, de courgettes.
3: Oui, il y a la longue et puis aussi la ronde de Nice. Personnellement, je préfère les longues. Il y a aussi des variétés maintenant qu'on trouve jaune, vert foncé. Et puis on trouve une plus claire qui est assez savoureuse mais ramassée, tendre. C'est aussi la vert clair, presque blanche.
2: Et elles ont des goûts différents, ces différentes variétés de courgettes?
3: En général, la courgette est meilleure quand elle est ramassée jeune. Que plus on attend, plus elle va être volumineuse et grosse et plus elle va être remplie de pépins et ligneuse.
2: Donc l'objectif, ce n'est pas qu'elle soit très grosse, c'est plutôt de l'accueillir jeune, petite.
3: Ouais, fraîche et encore tendre.
2: Et c'est comme ça qu'elle est la meilleure.
3: Oui.
2: Et vous l'avez dit, c'est un légume d'été. Hein. Donc on peut en faire essentiellement à la saison d'été. Sinon, on arrive à en trouver quand même tout au long de l'année, même quand ce n'est pas la saison.
3: Oui, bon, écologiquement parlant, on peut trouver beaucoup de légumes toute l'année. Personnellement, je privilégie les légumes de saison, donc j'achète pas de courgettes en hiver.
2: Et donc, vous réservez cette recette pour l'été, quand les courgettes
3: oui.
2: sont là?
3: On en trouve, mais ça voudra dire que soit elles viennent d'un autre pays, ou soit elles ont été produites dans des serres qui ont un moyen de chauffage. Donc, on n'est plus sur un légume de saison naturel.
2: Vous pouvez nous dire aussi, quel est l'apport nutritionnel de la courgette?
3: La courgette contient des antioxydants, surtout dans la peau, des bioflavonoïdes, qui sont intéressants parce que ce sont des antioxydants qui protègent nos cellules contre les agressions extérieures. C'est vraiment important d'en consommer.
2: Donc on n'épluche pas la courgette, on garde la peau.
3: On n'est pas obligé de l'éplucher, mais il faut penser à la ramasser jeune, parce que plus on attend et plus la peau va être ferme.
2: Et alors donc, la courgette, on l'utilise souvent en ratatouille, mais aujourd'hui vous nous proposez de l'utiliser en galet de courgette. Alors qu'est-ce que c'est un galet de courgette, Cécile?
3: Bon, le nom est un peu original, mais tout bonnement, ça veut dire qu'on va faire une petite galette, en fait, pour obtenir une préparation. C'est un peu un mixte entre un rösti auquel on a rajouté des légumes.
2: Quels ingrédients vous utilisez pour préparer cette recette?
3: À la base, ça va être des pommes de terre, une base de purée de pommes de terre à laquelle je vais rajouter

0: des œufs et puis les courgettes qui vont être râpées. Et ensuite, je vais aussi mettre du fromage et un petit peu d'origan. Si on veut les façonner, on les façonne soit à la cuillère et on les pose sur une plancha ou sur une feuille de cuisson et on mettra le tout au four. Et si on trouve que ça colle un petit peu trop, on mettra de la farine sur les mains pour les façonner. On peut les servir, cette préparation, avec une salade ou bien avec aussi une entrée de tomates.
1: Le temps de préparation pour tout ça, Cécile ?
0: Une heure.
1: Une heure. Et de cuisson, préparation, cuisson comprise ?
0: Oui, c'est englobé là.
1: Donc en fait, je rappelle aux auditeurs qu'ils peuvent retrouver cette recette dans votre ouvrage « Gastronomie végétale » paru aux éditions Vie et Santé. Et on peut y retrouver une cinquantaine de recettes réparties en trois catégories, entrée, plat et dessert.
0: Oui.
1: Voilà, merci beaucoup Cécile, c'était Top Cuisine. À bientôt.
0: À bientôt, merci.
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1: Bonjour à toutes et à tous et bienvenue pour Paroles Solidaires, votre rendez-vous consacré à celles et ceux qui s'engagent au service des plus fragiles. Et aujourd'hui, nous allons parler d'un sujet malheureusement toujours d'actualité, c'est le sujet de la faim dans le monde et aussi l'aide d'urgence. Derrière les catastrophes, les conflits ou les déplacements de population, il y a des familles qui manquent de tout et notamment de l'essentiel, c'est-à-dire se nourrir. Et pour en parler, eh bien, j'ai le plaisir de recevoir Ariane Houndefaux. Bonjour.
2: Bonjour.
1: Alors vous êtes chargée de communication chez ADRA France.
2: Oui.
1: Et Eliora Ange, bonjour.
3: Bonjour.
1: Alors, vous êtes diététicienne et nutritionniste stagiaire chez ADRA France.
3: Voilà.
1: Alors, ensemble, vous allez nous expliquer comment se met en place l'aide humanitaire dans les situations d'urgence et pourquoi chaque don peut concrètement changer des vies. Alors, Ariane Houndefaux, il faut rappeler que ADRA France est en pleine collecte pour la famine et l'aide d'urgence.
2: Oui, c'est bien ça.
1: Est-ce que vous pouvez nous dire à quoi servent les dons que vous récoltez lors de cette collecte, précisément ?
2: Alors, les dons qu'on récolte servent à une aide immédiate, donc une aide vitale, dont l'aide alimentaire. Il y a l'aide alimentaire, il y a aussi l'eau, bien sûr, la santé. Et parfois même souvent, les abris d'urgence. En cas de catastrophe, on va se retrouver avec une nécessité d'avoir des abris parce qu'il y a énormément de déplacés. Donc, ils sont exposés aux intempéries. La plupart du temps, donc quasiment toutes les catastrophes, on va retrouver en commun l'aide alimentaire, sachant que l'aide alimentaire elle est nécessaire juste après une catastrophe, mais certaines crises se prolongent. Donc là, ça devient une crise alimentaire plus grande où on va aussi se retrouver dans des situations comme des camps de réfugiés dans des pays en développement, par exemple, où il y a des cas de famine. Et la collecte va servir vraiment à la famine, l'aide d'urgence, de façon générale.
1: Et alors, quand on dit que ADRA est en pleine collecte, ça veut dire que c'est parce que c'est pour répondre à une urgence précise ou alors c'est pour avoir un fonds justement disponible à parer à toute urgence ?
2: Justement, la problématique dans l'aide d'urgence, c'est qu'il ne faut pas attendre que l'urgence soit là avant de réagir. Il faut avoir les fonds avant, il faut être préparé avant. Donc c'est très très important d'avoir les fonds. Pourquoi ? Parce qu'en général, quand une catastrophe arrive, il y a le chaos. Et c'est très très difficile de se préparer pendant un chaos. Donc il faut être prêt avant, il faut être préparé stratégiquement. Donc au niveau de la stratégie, elle est là, parce que ADRA, au niveau international, se forme. Donc il y a des formations qui se font régulièrement au niveau des experts, des directeurs par rapport à l'urgence. Mais aussi, il faut avoir les fonds pour avoir un minimum et savoir comment on va se positionner dès qu'il y a une catastrophe. En général, si je prends par exemple un cyclone, quelque chose qui va arriver, on est prévenu. Il y a une alerte qui se fait. Et dès qu'il y a l'alerte qui se fait, hop, les équipes se mettent en place et commencent à réagir, commencent à préparer les paquets. Et c'est à cela que sert l'aide d'urgence.
1: Alors donc, vous l'avez dit, Ariane, vous l'avez évoqué, hein, comme quoi pendant des situations d'urgence, il y a aussi la question alimentaire qui s'en mêle très rapidement.
2: Très rapidement.
1: Parce que quand les gens n'ont plus rien, il faut quand même qu'ils puissent manger.
2: Oui.
1: Et alors donc, l'aide alimentaire rentre pleinement, est complètement inclus dans cette aide d'urgence. Et c'est en ça, peut-être que Eliora Ange va pouvoir nous éclairer. Vous êtes nutritionniste, diététicienne. On pourrait se demander si c'est si important que ça, dans une situation d'urgence, de se soucier du bien-être des gens ou en tout cas de faire attention à ce qu'ils s'alimentent bien. Est-ce que c'est important ?
3: Alors, sur le court terme, c'est pas forcément très important si l'alimentation elle est pas forcément équilibrée. Mais en revanche, sur le long terme, il y a des risques de dénutrition et des carences nutritionnelles qui peuvent apparaître. Et également un affaiblissement du corps. Donc, ce qui serait intéressant, c'est d'apporter, tout dépend des ressources disponibles, mais l'essentiel, c'est vraiment d'apporter des protéines pour maintenir la masse musculaire et également des féculents pour fournir de l'énergie sur le long terme. Puisqu'il y a des risques de dénutrition et le problème de la dénutrition, c'est qu'il y a un affaiblissement de l'organisme et il y a de l'apparition aussi des maladies qui peuvent apparaître sur le long terme.
1: Donc, pour que cette situation d'urgence ne dégénère pas encore plus, finalement, c'est important de veiller à maintenir quand même une alimentation correcte.
3: En effet, mieux vaut prévenir que guérir, comme on dit. Donc, il vaut mieux éviter d'avoir des carences par la suite et apporter des protéines et des féculents pour donner plus d'énergie possible dans les situations de crise.
1: Et peut-être aussi parce que, justement, pendant ces situations-là, on a tendance peut-être aussi à manquer, malgré tout, en quantité. Ce qui veut dire que le peu d'apport nutritionnel journalier doit être vraiment de qualité, finalement.
3: Oui. Ce qui est intéressant, c'est pas forcément la quantité d'apport qui est fourni, mais comme vous avez dit, plutôt la qualité nutritionnelle des aliments qui sont fournis.
1: Et c'est pour ça que les ONG, Ariane Undefo, ont recours à des diététiciens ou nutritionnistes.
2: Oui, oui, il y a vraiment des spécialités au niveau des équipes d'urgence qui sont vraiment spécialisées dans l'apport nutritionnel. Dans les premiers jours d'une urgence, par exemple, il y a des choses qui sont déjà prêtes. Il y a des biscuits qui existent, haute énergie, donc ça c'est connu des ONG de façon générale. Donc, on fait attention à la ration alimentaire. Au niveau des repas chauds, on va dire que ce sont les bénévoles qui vont participer. Les tout premiers jours de la réaction avec les bénévoles, on va essayer d'équilibrer, mais ça ne va pas être soupesé, calculé. Ça va être plutôt l'aide rapide et aussi diminuer la détresse déjà des personnes qui se retrouvent sans rien. Donc, c'est vraiment dire, premièrement, on est présent. Mais on sait que certaines crises, la plupart du temps, ont tendance à se prolonger. Et là, il faut vraiment équilibrer parce que parmi les personnes qui sont dans les crises, il y a de tout. Il y a beaucoup d'enfants, il y a des femmes enceintes, il y a des personnes qui sont fragilisées, il y a des personnes qui ont des maladies chroniques, il y a des personnes âgées. Donc il y a des besoins qui sont spécifiques quand même et ce sont des populations qui se retrouvent exposées aux intempéries. C'est très très important l'alimentation pour les aider physiquement et moralement à traverser la crise. Sachant que, j'aimerais dire que la collecte de ce fonds d'urgence aide aussi en France, parce que les antennes locales ADRA, par exemple, font beaucoup de maraudes, donc apportent une aide alimentaire aux personnes qui sont dans la rue, et on n'y pense pas, mais sont des personnes qui sont en situation de crise prolongée, et qui se retrouvent souvent en situation de dénutrition. Donc, justement, l'apport d'Elura, c'est aussi de permettre d'accompagner les antennes pour qu'elles puissent améliorer la qualité de l'aide alimentaire qu'elles apportent en France.
1: Alors, Elura, justement, est-ce que vous pouvez nous dire un peu quel a été votre travail durant votre stage chez ADRA France autour de la question que vient de soulever Ariane ?
3: Alors, l'idée, c'était un peu d'apporter une éducation nutritionnelle auprès des antennes, de dire concrètement qu'est-ce que l'équilibre alimentaire et aussi d'adapter en fonction des aliments qui sont proposés par les banques alimentaires, proposer également des recettes qui seraient équilibrées et que les bénéficiaires pourraient mettre en place pour avoir une meilleure alimentation et avoir un équilibre alimentaire.
1: Alors, Ariane Undefo, on est en train de parler de cette collecte de fonds d'urgence pour ADRA France. Est-ce que vous pouvez nous dire quelles sont les situations d'urgence dans lesquelles ADRA France est en ce moment impliquée un peu partout dans le monde ?
2: Oui, alors spécialement en ce moment, ADRA France est impliquée dans l'aide d'urgence à Madagascar. Il y a eu en février 2 cyclones en 10 jours, dont une qui était vraiment catastrophique. L'île s'est retrouvée en état d'urgence et aussi au Liban. Donc, on connaît la situation de crise au
1: Liban. Au Moyen-Orient.
2: Au Moyen-Orient, d'ailleurs, le directeur d'ADRA France a fait partie de l'équipe de réponse à l'urgence, donc sur le terrain, et il est tout juste de retour parmi nous, donc pour la gestion de cette crise. Donc, ce sont les crises auxquelles on participe, et en France, nous sommes toujours présents, et de façon aussi régulière au Cameroun, dans les camps de réfugiés. Oui, il y a ces situations de crise alimentaire qui sont récurrentes. On fait beaucoup d'éducation et accompagner les familles à équilibrer l'alimentation pour leurs enfants de façon très particulière et aussi apporter des compléments, tout simplement.
1: Et alors, puisque c'est le temps de cette collecte pour ce fonds d'urgence, pour lutter contre la famine et pouvoir intervenir aussi de manière urgente, quel est le message que vous avez envie de laisser aux gens qui nous écoutent là en ce moment, à ce micro, pour justement peut-être les sensibiliser au fait de pouvoir vous apporter une aide sous forme de don ?
2: Le message que j'aimerais faire passer, c'est que dans les situations d'urgence, la réactivité est très très importante. Donc on a besoin d'être prêt. Donc cette collecte qu'on fait, elle nous permet de pouvoir être présente tout simplement quand il se passe quelque chose et de ne pas agir trop tard. Voilà. Parce que en catastrophe, les premiers jours sont très très importants, surtout pour les personnes fragiles, les personnes à risque. Et aussi dire un grand grand merci à toutes les personnes qui participent déjà.
1: Qui vous soutiennent.
2: Qui nous soutiennent, qui soutiennent ADRA. à tous les bénévoles, parce que leurs actions sont très importantes, qu'il s'agisse de la France ou à travers le monde entier. Les partenaires, donc les bénévoles, on sait d'où ils viennent, voilà. Donc c'est vous, en fait, qui nous écoutez. Quand il y a une catastrophe sur le terrain quelque part qui interviennent, toutes les personnes qui interviennent sont des bénévoles, sont des personnes qui n'ont pas forcément d'expérience, mais qui sont accompagnées évidemment par les experts ADRA sur le terrain. Mais on verra beaucoup sur le terrain des personnes comme vous qui nous écoutez, qui aident. Et je dis grand merci en fait pour la sensibilité et pour l'intérêt que vous portez. Mais pour nous, pour l'urgence, la réactivité est importante.
1: Et alors donc, pour les gens qui souhaitent le faire, là, qui vous entendent, Ariane, et qui souhaitent faire un don, c'est facile de faire un don à ADRA France ?
2: C'est très facile de le faire, donc en ligne.
1: Oui.
2: Vous pouvez aller sur notre site adra.fr, et là, vous allez pouvoir voir les projets auxquels on participe, les pays dans lesquels on intervient, ou vous pouvez aller directement sur adra.fr/don. Donc T-O-N-S avec S à la fin.
1: Don, donc.
2: Oui.
1: Voilà, merci beaucoup Ariane Hundefaux et Liora Ange d'avoir été avec nous aujourd'hui dans Paroles Solidaires. On retient que derrière chaque aide d'urgence, il y a bien plus qu'un simple soutien matériel. Il y a une présence, une écoute aussi, et puis une volonté de redonner de l'espérance à des populations souvent profondément éprouvées. Alors, si vous souhaitez soutenir la collecte pour la famine et l'aide d'urgence menée par ADRA France, eh bien, vous pouvez retrouver toutes les informations et faire un don sur adra.fr. Merci de nous avoir suivis et à très bientôt pour un nouveau rendez-vous de Paroles Solidaires. Merci, au revoir.
2: Merci.

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1: Bienvenue à l'écoute de notre émission Vers d'autres cieux. Nous sommes aujourd'hui en compagnie de Pierre Péchou. Bonjour.
2: Bonjour Oscar, chers auditeurs, bonjour.
1: Donc vous êtes chroniqueur télé, aussi radio évidemment, et vous êtes pasteur par ailleurs. Vous nous accompagnez régulièrement ici à ce micro pour nous apporter une réflexion autour d'une lecture biblique, Pierre Péchou.
2: Et aujourd'hui j'ai choisi un passage que Paul écrit à une église qui se trouve dans une province d'Asie qu'on appelle la Galatie. Et donc on parle de la lettre de Paul aux Galates, donc les habitants de cette province.
1: Et donc vous nous proposez d'en prendre le chapitre 1er au verset 8. « Si quelqu'un, même si c'était nous ou un ange venu du ciel, vous annonçait une bonne nouvelle différente de celle que nous vous avons annoncée, qu'il soit maudit. » Alors Pierre Péchou, pourquoi est-ce que vous avez choisi ce texte ?
2: Parce que je pense qu'on a plus ou moins tous la même réaction en l'entendant. On trouve Paul très radical, un peu osé, pourquoi pas orgueilleux, de dire en substance « j'ai raison » et si quelqu'un dit autre chose, il a tort.
1: C'est particulier comme positionnement.
2: C'est particulier, mais il faut bien comprendre que si Paul se permet d'être aussi radical, c'est que la situation est grave. Le contexte, c'est que Paul connaît cette église pour y avoir apporté cette bonne nouvelle en présentant le Christ. Ensuite, il a continué son voyage. Et là, il a appris que d'autres personnes étaient venues avec une autre doctrine pour combattre la doctrine de Paul. Ce qui serait peut-être intéressant à faire pour commencer, c'est de définir ce qu'est la bonne nouvelle dans la pensée de Paul.
1: Oui, on nous parle de bonne nouvelle là, dans ce passage.
2: Oui, on emploie aussi parfois le mot évangile, nos auditeurs pourront l'entendre et même le lire suivant les traductions en français. Nous sommes au début de la lettre de Paul aux Galates, vous avez lu le verset 8, mais si je lis un petit peu au-dessus, le verset 3 par exemple, voilà ce que Paul écrit, « Grâce et paix à vous de la part de Dieu notre Père » et du Seigneur Jésus-Christ, qui s'est donné lui-même pour nos péchés. Alors on a ici la définition, la substance de ce qu'est la bonne nouvelle. On peut ressortir des mots qui sont des mots très forts, la grâce.
1: Oui, c'est la grâce et la paix, la bonne nouvelle.
2: Oui, la grâce et la paix sont le résultat, en fait, de Dieu présenté comme un Père et de son Fils, qui est venu se donner lui-même. Donc c'est pas simplement obéir à une volonté du Père, il s'est donné lui-même, c'est une volonté aussi de sa part.
1: Là, c'est une référence à la mort du Fils, c'est-à-dire Jésus-Christ sur la croix.
2: Oui, je suis toujours peut-être un peu frustré de ne pas pouvoir développer tout ce que peut représenter cette croix. Savoir, dans le cadre de cette émission, que Dieu, je reviens d'abord à Dieu le Père, insiste pour être appelé Père, et qu'avec son Fils, ils décident ensemble de venir vivre parmi les êtres humains, pour apporter ce message du pardon. Là, le texte disait « il s'est donné pour nos péchés ». Dans un langage peut-être plus moderne, on dirait que Jésus-Christ, en vivant parmi nous, a pourvu à tout ce qui était nécessaire pour notre bien-être, pour notre vie éternelle, ce qu'on résume souvent sous le terme du salut. Alors voilà, on nous présente un Dieu qui dit « je suis votre Père ». Comprenez-moi comme celui qui veut vivre cette relation d'amour avec vous, comme un père avec ses enfants. Jésus-Christ qui lui-même décide, il s'est donné lui-même. Et tout ça, c'est beau, c'est magnifique. Et bien sûr, c'est une invitation à mieux connaître en fait ce Dieu à travers la personne de son Fils et à travers aussi ce qu'il nous en est dit dans ce qu'on appelle la Bible, le Nouveau Testament et en particulier les Évangiles qui racontent la présence de Jésus sur la terre et ensuite les lettres de Paul qui nous racontent un peu la structuration de l'Église.
1: Et donc à ce moment-là, il était important de rappeler ça aux Galates.
2: Alors, ce qui est interpellant, c'était important de le rappeler, mais ce qui est interpellant, c'est que Paul leur a présenté cette bonne nouvelle, les Galates se sont réjouis de la connaître, ils ont donc adhéré à ce Dieu, et puis là, Paul est parti, quelqu'un d'autre vient, et annonce une doctrine différente, et les Galates sont sensibilisés à cette nouvelle doctrine. Donc, on arrive à ce verset 8 que vous avez lu tout au départ. Je parlais de radicalité, effectivement, Paul dit, mais même si c'était un ange du ciel. Et là, il faut vraiment comprendre ça comme un ange de Dieu. C'est impossible de dire ça, parce que si c'est un ange de Dieu, il va dire la vérité. Mais Paul pousse à l'extrême le raisonnement en disant, mais même si c'est un ange de Dieu, eh bien qu'il soit maudit. Dit autrement, donnez-le à Dieu et Dieu s'en occupera lui-même. Parce que ce que je vous ai dit, c'est le fondement de la foi. Alors, je vais prendre une image du supermarché de la foi. On ne se promène pas dans un supermarché avec un chariot et puis on pourrait prendre sur les étagères de telle religion, autre chose, et puis mettre ça dans son panier et puis faire sa propre religion. Paul dit ça, c'est pas possible. Il y a un fondement et le fondement, il nous est répété au verset 3, là, cette bonne nouvelle, la grâce, la paix d'un père et d'un fils qui se donne lui-même. Et ça, eh bien, personne ne peut dire le contraire, même un ange du ciel. Et je pense que c'est important aussi de rappeler que on peut grandir, avoir son chemin personnel avec Dieu, mais il faut que la base soit solide, que le sol sur lequel on marche soit solide. Et même si...
1: Encore aujourd'hui, vous voulez dire ?
2: Ah oui, jusqu'à aujourd'hui, bien sûr. Effectivement, c'est important à le préciser, Oscar, parce que ces textes ont été écrits il y a 2000 ans, mais ils sont toujours valables et d'actualité aujourd'hui. Et durant ces 2000 ans, il n'y a pas d'autre doctrine acceptable qui aurait présenté un Dieu différent et qui pourrait remplacer en fait ce message extraordinaire qui nous est donné à travers Jésus-Christ. C'est une invitation, bien entendu, à chacun de nos auditeurs à mieux connaître ce Dieu révélant Jésus-Christ à travers la Bible.

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1: Bienvenue sur Planète Jazz. Quoi de neuf en nouveauté? En effet, les bacs des disquaires se remplissent de nouveaux noms et il y a du nouveau chez les pianistes, pianistes français principalement. Ils ne sont pas de nouveaux venus sur la scène du jazz, mais ils doivent se faire connaître, se faire appeler et que l'on reconnaisse leur nom. Ils ont tous en commun d'avoir été des enfants prodiges. En effet, ils ont commencé le piano et le violon pour certains, à l'âge de 4 ans, à l'âge de 7 ans, et ils sont très présents sur la scène du jazz. David Bressa, pianiste, c'est son cinquième disque, donc ça n'est pas un débutant. Cependant, son nom n'est pas encore très connu des amateurs de jazz. Il enregistre un concert qui a eu lieu au Crescent de Mâcon, Crescent ou Crescent, je ne sais pas s'il le prononce à l'anglaise. C'est un lieu d'expression libre pour les jazzmen. Ça fait une vingtaine d'années que ça dure. La salle vient d'être rénovée et les talents sont nombreux. Ils sont passés par là Sauzé, le saxophoniste ténor, Courtaliac, le pianiste, Galix, le bassiste, Eric Prost, le saxophoniste ténor, que l'on retrouve parmi les musiciens qui sont sur ce disque. Jack Clayett est à la batterie, Florent Nisseux à la basse et Aurélien Joly à la trompette et au bugle. Ils interprètent True Colors, qui est le titre de l'album, album Ostantino, enregistré le 19 juin 2019.

Jeune pianiste, Fred Pereyrard est celui qui a commencé la musique et la pratique du piano à 4 ans. Donc, il a quand même un certain bagage derrière lui. Il est en compagnie de son trio. Arthur Allard est à la batterie et Samuel Fima à la basse. Et ils invitent une violoncelliste, Marie Tournemouly. La composition de Pereyrard s'intitule « Romantic Sketches », c'est également le titre de l'album, pour Jazz Family, enregistré en 2019.

Tristan Melia, pianiste, compositeur. Curieusement, son disque, il l'intitule « No Problem ». « No Problem » est un thème de Duke Jordan, qui était un pianiste bebop tout à fait de premier ordre. De plus, ce thème « No Problem » a été utilisé par Edward Molinaro en 1959 comme bande sonore du film « Les femmes disparaissent » et la musique était jouée, enregistrée en studio par Art Blakey et ses Jazz Messengers en décembre 58. C'est la période pendant laquelle les Jazz Messengers nous proposent Blues March au Club Saint-Germain. Tristan Melia, le pianiste, est en compagnie de Thomas Bramory à la basse et Cedric B. à la batterie. No Problem est le titre de l'album. C'est un disque Jazz Family enregistré en septembre 2018. Et bien entendu, No Problem.

autre pianiste tout à fait inconnue, mais elle est britannique, elle est de Brighton, Poppy Ackroyd, pianiste, violoniste. Elle est en compagnie de Mike Lesurge, flûtiste, clarinettiste, clarinettiste basse, et de Joe Quayle, violoncelliste. Elle interprète Paper, suivi de Stems. Pour Stems, elle joue des verres à vin, du pianino, de l'harmonium, du piano et du violon. Mais ça ne dure que 1 minute 34.

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Aujourd'hui, Alessandro Scarlatti, le maître de la cantate. Voici le premier mouvement de la sonate numéro 3 en do mineur pour flûte et orchestre à cordes Alessandro Scarlatti.

Tout au long de leur histoire, l'oratorio et l'opéra utiliseront le même langage, récitatif et arias, ainsi qu'un goût prononcé pour la virtuosité. Et leur succès repose sur les mêmes ressorts. Éloigné des contraintes de la représentation, généralement assez bref, l'oratorio se divise en deux parties. Hérité du temps où la musique devait introduire et prolonger le sermon pour en renforcer la portée. Dans ce cadre très souple, le compositeur Alessandro Scarlatti développe librement aria, ensemble, chœur, relié par une narration confiée au chœur ou en soliste. La Giudita est une des œuvres les plus abouties d'Alessandro Scarlatti. Cet oratorio prend pour argument un épisode de la Bible pour sauver la ville de Béthulie, assiégée par la puissante armée assyrienne de Nabucodonosor. Une jeune juive, Judith, séduit le général Holoferne et lui tranche la tête, favorisant par sa ruse la victoire du petit peuple d'Israël. Alternant épisodes martiaux et commentaires lyriques, l'œuvre utilise les éléments caractéristiques de l'opéra seria. La symphonia d'ouverture n'a encore que deux mouvements, allegro et grave. Voici la deuxième partie et la fin de l'oratorio, la Giudita d'Alessandro Scarlatti.

Je vais vous parler maintenant de Domenico Scarlatti. Domenico Scarlatti est le sixième enfant d'Alessandro Scarlatti. Il est né le 26 octobre 1685 à Naples. Son talent est si précoce que le 13 septembre 1701, il est nommé organiste et compositeur de la chapelle royale. Mais la guerre de succession d'Espagne provoque à Naples une grande instabilité politique qui pousse Alessandro, son père, à se rendre à Florence avec son fils. N'obtenant rien d'officiel, il s'en retourne à Rome et Domenico, dans l'espoir sans doute d'obtenir le poste laissé vacant par son père, compose ses premiers opéras pour Naples où la situation reste précaire. En 1705, jugeant que son fils ne retirerait rien de bon de son séjour à Rome, Alessandro l'envoie à Venise. Il rencontre Handel, avec lequel il noue une profonde et durable amitié. Le cardinal Ottoboni opposera en 1709 les deux jeunes musiciens au cours d'un tournoi musical. Chacun se prodigie à l'orgue et au clavecin, et Domenico l'emporta au clavecin tandis que Handel le surpassait à l'orgue. Il fait à la même époque la connaissance d'un musicien irlandais, Thomas Rosengrave, qui jouera un rôle déterminant pour la diffusion des sonates de Domenico Scarlatti outre-Manche. En 1709, Domenico est de retour à Rome. On le trouve dans l'entourage du cardinal Ottoboni, comme son père. Comme lui encore, il profite de la protection d'une reine en exil, Maria Casimira de Pologne, pour laquelle Alessandro a écrit plusieurs opéras. Pour elle, Domenico écrit 7 opéras entre 1710 et 1714. Mais des difficultés financières contraignent la reine à quitter l'Italie et Domenico cherche d'autres protecteurs. Il devient en 1715 maître de chapelle à Saint-Pierre de Rome et est aussi engagé par le marquis de Fontes, ambassadeur du Portugal auprès du Vatican, qui le recommande chaleureusement à son souverain. Sa renommée de virtuose est grande. Il n'est encore que le fils de son illustre père n'ayant rien accompli d'extraordinaire. En 1719, Domenico quitte l'Italie pour le Portugal, dont le roi Jean V, dit le Magnifique, est réputé grand amateur de musique. Nommé maître de la chapelle royale de Lisbonne, il est aussi chargé de l'éducation musicale du frère cadet du roi et de sa fille Maria Barbara, née en 1711. On ignore presque tout de sa vie au Portugal, tous les documents ayant été détruits lors du tremblement de

1729. Et Domenico accompagne son élève vers sa nouvelle patrie qui sera désormais la sienne jusqu'à sa mort. La mort d'Alessandro, c'est-à-dire son père, l'installation dans un pays nouveau, la sécurité affective et professionnelle vont avoir sur Domenico Scarlatti un effet libérateur et permettre le véritable essor de son génie. À la mort du roi Philippe V en 1746, Ferdinand et Maria Barbara montent sur le trône, mais la vie de la cour reste triste. Le nouveau roi a hérité de la maladie nerveuse de son père, tandis que Maria Barbara souffre d'un asthme sévère. Domenico travailla intensément pour son élève, qui paya fidèlement les dettes que ce joueur acharné laissait derrière lui. Il meurt à Madrid le 23 juillet 1755, un an avant Maria Barbara. Voici la sonate en sol majeur pour piano de Domenico Scarlatti.

Les petites pièces pour clavecin que Domenico Scarlatti appelle exercice sont parfaitement originales, n'appartiennent à aucun genre défini et n'auront pas de descendance, restant isolées dans l'histoire de la musique. Voici la sonate en ré majeur pour clavecin de Domenico Scarlatti.

Domenico Scarlatti a composé aussi des concertos grosso. Le concerto grosso est une forme musicale utilisée en musique baroque dans la tradition italienne. Le concerto grosso apparaît pour la première fois vers 1670 en Italie, issu de la musique de danse vénitienne. Pour être exécuté, le concerto grosso utilise une formation comprenant des instruments aux tâches bien définies. Le concertino constitue les instruments solistes, le plus souvent de violon et en violoncelle, parfois en alto. Le ripieno constitué des autres instruments à cordes et la basse continue, comprenant la basse de viol et le clavecin. Le concerto grosso est souvent découpé en quatre mouvements, alternativement lent et rapide, avec des écritures qui favorisent l'échange entre le concertino et le ripieno. Au début du XVIIIe siècle, quand la période baroque cesse d'exister, le concerto grosso laisse sa place à la symphonie concertante, où le jeu du soliste gagne en virtuosité. Le concerto de soliste, puis le concerto symphonique, à la fin du XVIIIe siècle, offrent un langage, un dialogue plus tranché entre le soliste et l'orchestre. Concerto grosso, numéro 12, en ré majeur, de Domenico Scarlatti.

0: Vous écoutez Albatros et c'est l'heure de votre chronique Tout un poème qui sera suivie de votre émission Des voix sous les étoiles.
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2: Paul Éluard, de son vrai nom Eugène Grindel, 1895-1952, est un poète français resté fidèle non pas à ses idéaux politiques, mais à l'exaltation de l'amour et des sensations immédiates. Voici l'égalité des sexes. Tes yeux sont revenus d'un pays arbitraire où nul n'a jamais su ce que c'est qu'un regard, ni connu la beauté des yeux, beauté des pierres, celle des gouttes d'eau, des perles en placard, des pierres nues et sans squelette, aux mains statues, le soleil aveuglant te tient lieu de miroir, et s'il semble obéir aux puissances du soir, c'est que ta tête est close, aux statues abattues. Par mon amour et par mes ruses de sauvage, mon désir immobile est ton dernier soutien, et je t'emporte sans bataille, ô mon image, rompue à ma faiblesse et prise dans mes liens. L'amoureuse. Elle est debout sur mes paupières et ses cheveux sont dans les miens. Elle a la forme de mes mains, elle a la couleur de mes yeux. Elle s'engloutit dans mon ombre comme une pierre sur le ciel. Elle a toujours les yeux ouverts et ne me laisse pas dormir. Ses rêves en pleine lumière font s'évaporer les soleils, me font rire, pleurer et rire, parler sans avoir rien à dire. À Pablo Picasso. Les armes du sommeil ont creusé dans la nuit les sillons merveilleux qui séparent nos têtes. À travers le diamant, toute médaille est fausse. Sous le soleil éclatant, la terre est invisible. Le visage du cœur a perdu ses couleurs et le soleil nous cherche et la neige est aveugle. Si nous l'abandonnons, l'horizon a des ailes et nos regards au loin dissipent les erreurs. Première du monde, toujours à Pablo Picasso. Captive de la plaine, agonisante folle, la lumière sur toi se cache. Vois le ciel. Il a fermé les yeux pour s'en prendre à ton rêve. Il a fermé ta robe pour briser tes chaînes. Devant les roues toutes nouées, un éventail rit aux éclats. Dans les traîtres filets de l'herbe, les routes perdent leurs reflets. Ne peux-tu donc prendre les vagues, dont les barques sont les amandes, dans ta paume chaude et câline, ou dans les boucles de ta tête ? Ne peux-tu prendre les étoiles ? Écartelées, tu leur ressembles. Dans leur nid de feu, tu demeures et ton éclat s'en multiplie. De l'aube bâillonnée, un seul cri veut jaillir. Un soleil tournoyant ruisselle sous l'écorce. Il ira se fixer sur tes paupières closes. Eau douce, quand tu dors, la nuit se mêle au jour. Extrait de Capitale de la douleur de Paul Éluard.
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Bonjour. L'approche des 1er et 2 novembre, synonyme pour les chrétiens de fête de la Toussaint et de la commémoration des défunts, Voix Plurielle propose aux auditeurs de Radio Semnose un cycle de 5 réquiems écrits du 17e à l'orée du 21e siècle par 5 compositeurs français. Après Maurice Durufflet au 20e siècle et Marc-Antoine Charpentier au 17e siècle, nous voici au milieu de ce cycle. Nous faisons étape au 19e siècle français, celui de Berlioz, Chabrier, Gounod, Dindy, Lalo, Forêt. Forêt est son célébrissime requiem, dont la notoriété éclipse celui de Camille Saint-Saëns, composé une décennie plus tôt et qui mérite d'être connu. Si le terme requiem vient du latin, il est passé dans le langage courant pour désigner une messe célébrée lors de funérailles. Requiem signifie repos. La composition d'un requiem, appelé également messe des morts, ne se limite pas aux éléments habituels d'une messe, Kyrie, Gloria, Credo, Sanctus et Agnus Dei. Dans le cas de son requiem, Saint-Saëns adjoint un Dies Irae, un Rex Tremendae, un Oro Supplex et un Hostias qui correspond à l'offertoire. Le contexte d'écriture de son requiem est tragique. À la toute fin de sa vie, Camille Saint-Saëns écrit d'ailleurs à un ami. C'était en janvier 1871, au dernier jour de la guerre. J'étais aux avant-postes, à Arcueil-Cachan. Nous venions de dîner d'un excellent cheval dont nous avions fait un bon pot-au-feu et nous avions récolté beaucoup de pissenlits dont la racine, à cette époque de l'année, est très développée. En somme, dîner qui nous avait tous satisfaits et nous étions ce jour-là aussi gais qu'on pouvait l'être en pareilles circonstances quand tout à coup, j'entendis chanter dans ma tête la plainte musicale d'accords douloureux dont j'ai fait depuis le début de mon requiem et j'éprouvais au fond de mon être le pressentiment qu'un malheur m'arrivait. Une angoisse profonde m'accabla. C'est à ce moment même qu'était tué Henri Regnault, auquel j'étais attaché par la plus vive amitié. Si cet événement donna à Saint-Saëns le thème initial de son requiem, un autre événement va l'amener à composer sa partition entière. En 1877, Saint-Saëns est l'un des compositeurs les plus joués en Europe. Il doit abandonner son poste d'organiste à l'église de la Madeleine pour assurer les nombreuses sollicitations de concerts en France et à l'étranger. Le 20 mai de cette année, 1877, son ami très cher Albert Libon, gravement malade, se suicide. Sur son testament, il a légué à Saint-Saëns 100 000 francs. Saint-Saëns veut honorer son ami par la composition d'un requiem qu'il écrit l'année suivante en 8 jours et donne à Saint-Sulpice pour l'anniversaire de la mort de son ami. C'est donc à la perte de deux de ses plus proches amis, à 6 ans d'intervalle, que nous devons ce requiem de Camille Saint-Saëns, partition peu jouée que je vous propose de découvrir dans la version de l'Orchestre Philharmonique de Londres et des chœurs Hertfordshire, Harlow et East London, tous dirigés par Geoffrey Thymon.

C'est par l'Agnus Dei que se conclut le Requiem de Camille Saint-Saëns, composé en 1878, et dont l'orchestration laisse une place importante à l'orgue, instrument de prédilection de Saint-Saëns, qui fut titulaire des orgues de l'église de la Madeleine à Paris 20 ans durant. L'instrument est également très présent dans un autre Agnus Dei du compositeur, celui qui referme sa messe à quatre voix, composée 23 ans plus tôt, alors qu'il n'a que 20 ans. Hervé Niquet dirige le chœur de la radio flamande et l'orchestre de Bruxelles.

0: l'Agnus Dei de la messe à quatre voix de Camille Saint-Saëns met un point d'orgue à notre émission consacrée au Requiem du compositeur, troisième des cinq étapes sur le chemin de la Toussaint et de la commémoration des défunts. La semaine prochaine, notre cycle Éternel Requiem, consacré aux messes des morts de compositeurs français à travers les siècles, se poursuit pour découvrir l'œuvre écrite à la veille du 21e siècle par Olivier Greff. En attendant, vous avez tout loisir de retrouver les trois premiers opus du cycle Éternel Requiem sur le site de Radio Semnose à la page Voix plurielle. Bonne semaine et à la semaine prochaine.
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1: Qui se cache derrière cette date ?
2: Aujourd'hui, 4 août, Jean-Marie. C'est peut-être une des curiosités de la langue française que de temps en temps, on a créé des prénoms doubles qui sont masculins mais qui contiennent un prénom féminin. Et c'est vrai que parmi les chrétiens, beaucoup ont porté ce nom de Marie, la mère de Jésus. Et ici, il est associé au nom du disciple dit bien-aimé, l'auteur du quatrième évangile, Jean. Des Jean-Marie dans l'histoire, il y en a eu de très nombreux, mais celui dont je voudrais vous parler aujourd'hui, c'est un Jean-Marie qui est né au milieu du XVIIIe siècle et qui est mort à peu près au milieu aussi du XIXe siècle. En fait, c'était un fils de paysan français qui vivait dans la région de Lyon, qui n'avait pas eu l'occasion de faire vraiment des études et qui en fait s'est mis à chercher à apprendre à lire à l'âge de 18 ans. Et visiblement, tous ceux qui ont fait une expérience comme ça disent que c'est beaucoup plus difficile d'apprendre à lire à 18 ans que quand on commence bien plus tôt. Mais péniblement, ce Jean-Marie a appris à lire. Et puis, ses lectures l'ont conduit vers la découverte du Dieu des chrétiens. Et il a décidé de consacrer sa vie à ce Dieu. Il a voulu donc devenir prêtre dans l'église catholique romaine, qui était celle de sa famille, celle qu'il connaissait. Il a donc dû s'inscrire au séminaire, et ça a été difficile pour lui d'étudier. Mais tous ses professeurs disaient « c'est un homme de cœur et c'est un homme de Dieu ». Et donc, on lui a permis, tant bien que mal, de finir ses études laborieuses et de devenir prêtre. Et on l'a nommé dans la banlieue de Lyon, à Écully, pendant 3 ans. Et puis après ça, voyant qu'il se débrouillait pas si mal, on l'a nommé responsable de la paroisse d'un petit village qui se trouve à une 20aine de kilomètres de Lyon et qui s'appelle Ars. Et depuis, Jean-Marie est connu comme le curé d'Ars. Et le curé d'Ars, c'était un personnage dont la particularité était d'abord d'être un personnage très simple. Et c'est bien de savoir que Dieu ne cherche pas forcément la valeur dans les gens qui sont savants, qui sont compliqués, qui sont riches ou qui ont des choses extraordinaires. Mais la simplicité de ce Jean-Marie était remarquable. Il excellait non pas dans les homélies, les prédications qu'il prononçait dans sa paroisse, mais simplement lorsqu'il écoutait les paroissiens dans le confessionnal. Non pas, là encore, pour encourager la confession, le fait de raconter ou de garder secrète cette confession. Vous savez, toutes les histoires qu'il y a aujourd'hui et auxquelles est confrontée l'Église catholique avec la pédophilie qui n'est pas partagée et qui fait que des gens sont devenus des récidivistes. Mais lui, il écoutait les gens, il savait les encourager, il savait les remettre debout, leur redonner le goût de la vie après des fois des situations tout à fait dramatiques. Et sa réputation est devenue telle qu'à partir de 1830, des flots de gens sont venus dans cette petite église d'Ars pour lui parler, pour recevoir dans l'intimité du confessionnal un encouragement. Demain, nous trouverons un autre personnage, Abel.
1: C'était une chronique de Bernard Sauvagnat.

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0: toujours à l'écoute de Radio Albatros, c'est l'heure de la chronique Oxygène, suivie de Paroles d'Assaut, animée par Gilles Mézas, et retour à la musique classique en compagnie de Daniel et Musique Plurielle. Bon après-midi sur Albatros.
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2: Qu'est-ce que l'amour ? Ce n'est pas vouloir échanger sa cabane contre un palais. C'est un peu dommage que nous avons une obsession avec ce que j'appellerais ces magazines People extrêmement superficiels. Et nous cherchons dans ces modèles passagers, eh bien, une admiration quelconque. Non, l'amour véritable ne se juge pas en fonction de l'argent, du statut et de beaucoup d'autres choses qui sont quand même, quelque part, importantes pour subsister. Non, je ne changerai pas ma cabane avec ton palais. Si dans ma cabane, je suis bien. Si dans ma cabane, qui peut être blotti au fond des bois, comme le dit une chanson, où les écureuils, sur le seuil, y viennent, et où la porte n'a pas de clé, parce que dans cette cabane existe une confiance, une réciprocité, existe une complicité que l'argent ne peut acheter, qu'un palais ne peut pas donner. Non, j'aime ma cabane, parce que dans cette cabane, tu y es.
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5: une émission de Gisèle Billan
4: et Didier Blonce.
5: Prise de son, Jérôme Aubin.
4: Montage, Sarah Rodriguez.
5: Aujourd'hui, nous recevons l'AREC.
4: Avec pour invité, Sandrine Saunier. Bonjour Sandrine.
6: Bonjour Gisèle, bonjour Didier.
5: Les activités, c'est quoi ?
6: Il y a deux grands domaines, si on veut simplifier un petit peu pour synthétiser. Alors, on a une convention d'objectifs et de moyens avec la ville du Havre, donc sur du coup de l'animation pour les habitants du quartier, et un agrément de la CAF pour un espace de vie sociale aussi pour les habitants du quartier. Donc là, on est vraiment sur des missions d'animation, de projets pour et par les habitants du quartier de Montgaillard. Et après, on est aussi atelier sociolinguistique, où on accueille des migrants à visée d'autonomie dans la langue française, où là, on peut accueillir des personnes qui viennent de tous les quartiers du Havre à partir du moment où ils ont besoin d'acquérir de l'autonomie dans la langue française.
5: C'est une grosse association avec beaucoup de monde qui passe à l'AREC. Ces ateliers, ils fonctionnent toute la semaine avec des bénévoles, des salariés.
6: Donc l'AREC est ouvert toute l'année. On ferme une petite semaine aux vacances de Noël, simplement. Sinon, on restait ouvert toute l'année, juillet et août inclus. L'équipe est composée de 3 salariés, mais beaucoup de bénévoles. On a une équipe de plus de 30 bénévoles qui sont des bénévoles actifs, qui animent et mènent des ateliers. Plus après, tous les usagers qui nous aident sur les temps forts ou sur des projets qui sont ainsi aussi des bénévoles, mais plus ponctuels.
5: C'était Paroles d'Assaut, consacrée aujourd'hui à l'AREC. Merci à notre invitée Sandrine Saunier, merci à Jérôme Aubin pour sa prise de son, et merci à Sarah Rodriguez au montage, et merci à Gisèle Billan.
4: Et Didier Blonce.
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5: Une exposition en Pays d'Auge, à Beaumont jusqu'en avril. La main et l'outil Renaissance de l'église Saint-Sauveur. Exposition en extérieur, place de Verdun. Beaumont en Auge conserve la trace d'un prieuré de 1060 et d'une école royale militaire. Avec simplicité, l'exposition estivale en plein air est une découverte continue de l'église nouvellement restaurée. Par cette exposition ouverte à tous, souffle la renaissance d'un patrimoine qui demeure. L'exposition « La main et l'outil » propose une déambulation artistique rendant hommage au savoir-faire, à la matière et à la transmission. C'est jusqu'au mois d'octobre à Beaumont, en Pays d'Auge.

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1: Deux guitares et quel guitariste, Ida Presti et Alexandre Lagoya, ce fameux duo extraordinaire qui a marqué l'histoire de la guitare. Une œuvre de Joseph Haydn, concerto en sol majeur, intitulé au départ pour deux lyres organizzate. En fait, c'était une sorte de vielle à roue et elle a été transcrite pour la guitare par Lagoya. Nous entendrons un vivace assai, adagio ma non troppo et rondo presto.

0: La musique de Robert Schumann, musique pour piano. Nous vous proposons la toccata en do majeur opus 7, interprétée par Laure Favre-Kahn.
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0: Lorsque Tchaïkovski frôle la démesure orchestrale, cela peut donner ce capriccio italien opus 45. Le Bolshoï Symphony Orchestra est dirigé ici par Alexander Lazarev.

0: Je vous avais prévenu, c'était excessif. Et effectivement, avec ce capriccio italien opus 45, Tchaïkovski a poussé l'orchestration, notamment des cuivres, jusqu'à l'extrême. C'était le Bolshoï Symphony Orchestra, dirigé par Alexander Lazarev.
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0: Retrouvons une musique tempétueuse, échevelée, très romantique, avec la Rhapsodie hongroise numéro 2 pour piano de Franz Liszt, ici interprétée par Stéphane Blais.

0: toute l'âme de la Hongrie dans cette rhapsodie si célèbre, la rhapsodie numéro 2 de Franz Liszt, jouée ici au piano par Stéphane Blais.
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2: Bonjour chers auditeurs, je suis ravie de vous retrouver sur l'antenne de Radio Albatros pour cette chronique « Petits arrangements entre compositeurs ». Une fois n'est pas coutume, nous allons faire un petit voyage en Amérique du Sud, et plus précisément en Argentine. Pourquoi ? Parce que nous allons écouter une adaptation de la musique d'Astor Piazzolla. La musique d'Astor Piazzolla, et en particulier le titre de Libertango, est un incontournable et probablement un des titres les plus connus de l'histoire de la musique du XXe siècle. C'est après une crise cardiaque en 1973 que Piazzolla s'invite en Italie et compose Libertango, enfermé dans un loft de Rome. Les reprises de Libertango sont innombrables. Celle des Swingle Singers m'a particulièrement plu. Je la trouve élégante, très fidèle aux sonorités musicales des années 70. La discographie des Swingle Singers démarre en 1963 avec des reprises sur des pièces de Jean-Sébastien Bach, ce qui vaut d'ailleurs à l'ensemble le Grand Prix international du disque. Le groupe s'est intéressé à tous les styles de musique, Bach, Mozart, les romantiques, Telemann, Vivaldi. Je ne dirai pas que l'œuvre de Piazzolla a été transformée, vous constaterez que le résultat est plutôt fidèle à la partition. Mais c'est une version 100% vocale qui mérite d'être connue. J'espère que vous aimerez. Je vous en souhaite une bonne écoute.

cette fois, c'est un des titres, encore une fois, les plus connus au monde que nous allons découvrir sous une autre forme. Au cours de cette chronique, en effet, je vous ai proposé plusieurs versions musicales plutôt jazzy. Cette fois, la version des 4 saisons de Vivaldi, que je vais vous faire entendre, en tout cas un court extrait puisqu'il ne dure que 3 minutes 20, appartient au registre de la musique électronique. En effet, puisque l'auteur est le jeune et talentueux Thiel Lacine. William Rosé, de son nom, est né en 1992 à Angers et a suivi un parcours de musique classique au conservatoire avant d'intégrer les Beaux-Arts. Il joue du saxo dans différents groupes et voyage à travers le monde dans une caravane Airstream. Thiel Lacine, dans son album Timeless, explore le répertoire de la musique classique et offre une version électronisée de quelques grands thèmes. Si Thiel Lacine maîtrise l'art de la musique électronique, il l'a utilisé comme un ingrédient supplémentaire à l'orchestre, puisque dans cet enregistrement, il est accompagné de pas moins de 74 musiciens. Le thème est là, reconnaissable, le travail est intéressant et l'ensemble très réussi. Nous continuerons à explorer ce travail ensemble, c'est promis. Bonne écoute.

0: C'est maintenant le temps de se séparer. Merci pour votre fidélité, chers auditeurs de Radio Albatros, et à bientôt pour de nouveaux partages musicaux.
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0: à retracer le parcours des premiers disciples sur le chemin qui les mène de Jérusalem à Antioche. Lors de notre précédente chronique, vous avez replacé tout ça dans son contexte et vous terminiez en nous disant que l'effusion du Saint-Esprit provoquait, à la fin de ce passage, 3000 baptêmes. Alors, avant de poursuivre, est-ce que vous pouvez rappeler aux auditeurs qu'est-ce qu'un baptême finalement ?
1: Alors, c'est devenu un grand mot dans notre langue. Pour pas dire un gros mot. En même temps, c'est quelque chose de très simple. C'est une translittération, c'est-à-dire que c'est un mot grec que nous n'avons pas traduit, on l'a pris tel quel en français, et qui signifie « plonger ». Une personne qui rencontrait Jésus-Christ et qui devenait chrétienne, le manifestait en plongeant dans de l'eau, la rivière, en particulier le Jourdain, et ainsi manifester à tous qu'il avait changé de vie.
0: Donc c'est une étape importante dans la vie d'un chrétien.
1: Fondamental.
0: Donc maintenant, je vous propose qu'on reprenne notre parcours. Alors, après ces 3000 baptêmes, qu'est-ce qui se passe pour ces disciples ?
1: Ah, c'est un moment de grâce, un moment extraordinaire. Le texte biblique est presque formidable parce qu'on a l'impression que cette communauté est une communauté de rêves. Je le redirai tout à l'heure. En fait, ils sont tous ensemble. Ils sont heureux. Heureux parce que d'abord le Saint-Esprit les remplit, ils sont en présence de Dieu, ils témoignent, il y a des gens qui changent de comportement, qui changent de vie, qui acceptent tous ces bouleversements dans leur existence. Et puis, ça produit des changements concrets. C'est-à-dire que ceux qui étaient riches vendent leurs propriétés pour que les plus pauvres puissent avoir de quoi subvenir à leurs besoins. Ils mettent tous leurs biens en commun. Ils vivent un grand groupe. Ils vivent un état de grâce. Le texte nous dit qu'ils mettent tout en commun. Ils font les choses ensemble. Ils rompent le pain dans les maisons. Ils partagent leur nourriture avec joie et avec allégresse.

0: C'est une utopie, finalement.
1: C'est presque une utopie, mais en tout cas, ils le vivent. Alors, combien de temps? Ça va peut-être pas durer très longtemps, mais n'anticipons pas sur nos prochaines rencontres. Le fait est que, bien souvent, lorsque nous engageons dans un groupe, on l'idéalise. On aimerait qu'il soit le plus merveilleux possible. Un groupe avec des liens d'amitié, des liens de fraternité, des partages, où personne ne manque de quoi que ce soit, où tout le monde peut vivre, ben, quelque part, dans la félicité. Et ils vont même aller non seulement au temple, mais ils vont louer Dieu, ils vont adorer Dieu d'un même cœur. Bref, l'église de mes rêves, l'église de nos rêves, le groupe auquel on aimerait participer, le groupe dans lequel on aimerait être pleinement.
0: Et donc, est-ce qu'on peut considérer que c'est la première église ?
1: Alors, suivant ce que l'on donne comme définition à l'Église, oui, en tout cas, c'est la première Église de masse. Parce que l'Église, c'est là où deux ou trois sont réunis au nom de Jésus-Christ. C'est-à-dire, je suis Église ou nous sommes Église à un petit nombre. En revanche, c'est la première fois qu'il y a comme ça un grand rassemblement de personnes qui, engagées avec Jésus-Christ et transformées par Jésus-Christ, vivent pleinement non seulement l'adoration, la louange, le partage fraternel, la vie de groupe. Et en cela, on peut parler d'église. Maintenant, juste une précision.
0: Oui.
1: Le terme église signifie tout simplement hors d'eux, en fait, une assemblée en dehors d'eux. C'est pas très, là aussi, compliqué comme mot, comme terme.
0: Philippe Aurouze, merci pour votre éclairage à ce micro. Nous étions donc dans notre chronique « Disciples en chemin ». On se retrouvera bientôt pour une prochaine chronique. Merci, au revoir.
1: Au revoir.
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1: Nobody knows the trouble I've seen avec Miss Nicky.

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2: À propos, savez-vous ce que sont les ateliers RIEN ? Oui, oui, vous avez bien entendu, les ateliers RIEN, R-I-E-N. Pratiqués depuis de nombreuses années en Suisse et en Belgique, ils s'adressent à des tout jeunes enfants en crèche. Ils consistent à vider une pièce de tout son contenu, c'est-à-dire jouets, bien sûr, mais également meubles, le but étant qu'il n'y ait vraiment rien dans la pièce. C'est aussi libérer les enfants de toute parole de l'adulte cherchant à verbaliser, rassurer, stimuler, valider ce qu'ils font. L'idée est de les laisser agir à leur guise. Les adultes sont bien présents, souriants, mais tranquilles, n'intervenant pas particulièrement. Juste des sourires, des regards bienveillants. Au début, les enfants sont surpris par ce contexte, salle vide et adultes présents mais non intervenants. Du coup, ils les imitent, s'asseyant à côté d'eux. Mais comme l'adulte n'interagit pas plus que cela, l'enfant va se tourner vers ce qui l'entoure. C'est précisément le moment où s'enclenche la deuxième phase de ces ateliers. Les enfants se mettent en action tout simplement. Ils se déplacent librement dans la pièce, courent, gesticulent. C'est également à ce moment qu'on perçoit une nette montée du bruit. En effet, alors que souvent en collectivité on leur demande de faire moins de bruit, tout simplement parce que ce serait invivable, là tout d'un coup, c'est possible. Cette liberté leur permet d'explorer la voix, les tonalités, les vibrations. Une autre observation tout à fait remarquable est que les enfants se mettent à jouer ensemble. Pourtant, à leur âge, ils n'ont pas les compétences pour des jeux de groupe. Des recherches ont permis de montrer que l'absence d'objets augmente les interactions, c'est-à-dire la capacité à être en relation avec l'autre, et finalement, l'envie de telles relations. C'est un peu comme deux adultes assis sur un banc public qui, au final, vont se mettre à parler ensemble, surtout s'ils n'ont rien de spécial à faire. Le fait qu'il n'y ait pas d'objets à se disputer annule, pour ainsi dire, totalement les conflits. Au final, les enfants manifestent beaucoup de joie à être ensemble, à courir ensemble, et cette joie s'exprime par le rire, tout simplement, tout naturellement.
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5: Une exposition en Pays d'Auge à Beaumont jusqu'en avril. La main et l'outil renaissance de l'église Saint-Sauveur. Exposition en extérieur, place de Verdun. Beaumont en Auge conserve la trace d'un prieuré de 1060 et d'une école royale militaire. Avec simplicité, l'exposition estivale en plein air est une découverte continue de l'église nouvellement restaurée. Par cette exposition ouverte à tous, souffle la renaissance d'un patrimoine qui demeure. L'exposition « La main et l'outil » propose une déambulation artistique rendant hommage au savoir-faire, à la matière et à la transmission. C'est jusqu'au mois d'octobre à Beaumont, en Pays d'Auge.

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3: C'est la même chanson, émission de Didier Blonce et de Gisèle Billan. Une version par Hugo Frey, une version de Salade de fruits, interprétée en 1959 par Bourvil et Annie Cordy. Bonjour à tous. Les plus anciens se souviendront de cette chanson. Il paraîtrait même que Henri Salvador aurait créé une version lui aussi. Je connais pas cette version, que voulez-vous ? Nul n'est parfait. On se souvient aujourd'hui de cette chanson sentimentale et souriante de Bourvil et on oublie que ce fut d'abord un coup commercial exemplaire mené selon des techniques révolutionnaires. J'ai été très étonné de lire que dans un classement de mars 2005, réalisé dans le cadre de l'émission télévisée sur le plus célèbre des Français à travers les siècles, il apparaissait en 7e position 35 ans après sa disparition. Il reste donc encore extrêmement populaire. Chanson donc, Salade de fruits, chanson sur la différence, la tolérance, qui raconte que l'amour n'a pas de couleur, ou alors celle de l'arc-en-ciel. Bourvil était un homme très cultivé, et malgré ses premiers rôles de bonnet au cinéma, il faut rappeler qu'il fut reçu premier du canton au certificat d'études primaires en 1931 à l'âge de 14 ans. Dans les années 50, aimant le calme de la campagne, il a choisi le petit village de Montainville, car bien relié à Paris par l'autoroute de l'Ouest, son ami Georges Brassens, qui habitait non loin de là, à Crépières dans les Yvelines, au moulin de la Bonde, confiait qu'il était le parfait honnête homme façon 17e siècle et qui lui suggérait des lectures. Il partageait, Bourvil, avec Brassens une connaissance encyclopédique de la chanson française. Il connaissait aussi Jean-Paul Sartre et on pensa à lui pour la comédie française. Bourvil reste aujourd'hui une référence pour de nombreux artistes. François Morel et Antoine Decaune ont notamment réalisé un portrait de lui en mars 2016 dans le cadre de l'émission télévisée sur le plus célèbre des Français à travers les siècles. Classement, je vous le rappelle, dans lequel il arrivait en 7e position. Un timbre postal Bourvil a été édité par la Poste française en 1994 dans le cadre d'une série consacrée aux acteurs du cinéma français. L'astéroïde numéro 6207 porte son nom en son honneur et peu de jours avant sa mort, alité, il refusa, Bourvil, le cachet qui lui était versé pour son rôle dans le Cercle Rouge. Chose promis, chose due, voici Salade de fruits par Hugo Frey.

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1: Petit propos sur les plantes inspiré du livre de Jean Palaiseul, Nos grands-mères savaient.
2: Amis auditeurs, bonjour. Aujourd'hui, je vais vous parler de la gentiane, du nom latin Gentiana lutea. La gentiane, dont il existe environ 200 variétés, est utilisée depuis d'innombrables générations. Vous ne le savez peut-être pas, mais le premier à l'employer, selon Dioscoride, fut Gentius, roi d'Illyrie, qui au IIe siècle avant Jésus-Christ s'allia à Persée, roi de Macédoine. Les Romains le battirent et l'emmenèrent à Rome. Pourtant, le docteur Leclerc, dans un écrit, déclare que la découverte des propriétés de la gentiane est due à un médecin de l'Antiquité. En tout cas, le nom de la plante vient indiscutablement de Gentius. Au Moyen Âge, la gentiane était tenue pour une panacée et on l'intégrait dans toutes les drogues miracles au nom glorieux. Des noms que vous ne connaissez peut-être pas mais que je vais vous rappeler. Thériac d'Andromaque, Mithridate, Overtian, Opiate de Salomon. Et on l'utilisait pour soigner les troubles de l'estomac, du cœur, de l'intestin. Il paraît que la gentiane était propre à neutraliser les poisons et jusqu'à l'apparition de la quinine, elle servait à combattre la fièvre. D'ailleurs, dans certaines régions où elle pousse, on prépare encore du vinaigre de gentiane comme préventif des maladies. Aujourd'hui, elle est considérée comme, je cite, « le plus parfait des amers purs dépourvus d'astringence ». Et elle est conseillée dans de nombreuses indications médicales. Il faut avoir une bonne connaissance des plantes pour les utiliser, et nos grands-mères le savaient. D'ailleurs, un fait divers qui remonte à plusieurs années met en garde contre une utilisation inconsidérée. Une commerçante de la région parisienne offre à un livreur un verre d'apéritif maison, préparé avec des racines de gentiane, qu'elle a elle-même récoltées lors de vacances en Angleterre. Malheureusement, ils sont tous les deux pris de vomissements et de diarrhées, et ils doivent être hospitalisés en urgence. La commerçante avait pris pour de la gentiane l'élébore blanc ou verdâtre, dont le surnom Tulou indique bien la toxicité. Les fleurs de la gentiane sont jaunes et groupées en bouquets à l'aisselle des feuilles. Celles du verdâtre sont blanc-verdâtre et poussent en sommet de la tige. C'est la racine seule de la gentiane qui est utilisée. Dans le livre de Jean Anglade, La vie quotidienne dans le massif central au XIXe siècle, j'ai appris qu'autrefois, la tige creuse, découpée entre deux nœuds et séchée, servait de bobine aux fileuses. La gentiane atteint facilement la grosseur du bras et vit plus de 50 ans et elle se récolte à l'automne. On peut l'utiliser en infusion, en macération, teinture ou en vin. Alors allons-y, ramassez vos gentianes, mais ne vous trompez pas.
1: Et c'était notre petit propos sur les plantes, présenté par Ginette.
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1: et Didier Blonce.
2: Prise de son, Jérôme Aubin.
1: Montage, Sarah Rodriguez.
2: Aujourd'hui, nous recevons l'AREC.
1: Avec pour invité, Sandrine Saunier. Bonjour Sandrine.
3: Bonjour Gisèle, bonjour Didier.
2: Les activités, c'est quoi ?
3: Il y a deux grands domaines, si on veut simplifier un petit peu pour synthétiser. Alors, on a une convention d'objectifs et de moyens avec la ville du Havre, donc sur du coup, de l'animation pour les habitants du quartier, et un agrément de la CAF pour un espace de vie sociale aussi pour les habitants du quartier. Donc là, on est vraiment sur des missions d'animation, de projets pour et par les habitants du quartier de Montgaillard. Et après, on est aussi atelier sociolinguistique, où on accueille des migrants à visée d'autonomie dans la langue française, où là, on peut accueillir des personnes qui viennent de tous les quartiers du Havre à partir du moment où ils ont besoin d'acquérir de l'autonomie dans la langue française.
2: C'est une grosse association avec beaucoup de monde qui passe à l'AREC. Ces ateliers, ils fonctionnent toute la semaine avec des bénévoles, des salariés.
3: Donc l'AREC est ouvert toute l'année. On ferme une petite semaine aux vacances de Noël, simplement. Sinon, restez ouvert toute l'année, juillet et août inclus. L'équipe est composée de 3 salariés, mais beaucoup de bénévoles. On a une équipe de plus de 30 bénévoles qui sont des bénévoles actifs, qui animent et mènent des ateliers. Plus après, tous les usagers qui nous aident sur les temps forts ou sur des projets qui sont ainsi aussi des bénévoles, mais plus ponctuels.
2: C'était Parole d'assaut consacrée aujourd'hui à l'AREC. Merci à notre invitée Sandrine Saunier, merci à Jérôme Aubin pour sa prise de son et merci à Sarah Rodriguez au montage et merci à Gisèle Billan
1: et Didier Blonce.
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2: Le Hangar Zéro au Havre est né de l'envie de créer un espace ouvert, accessible et collectif, dédié aux rencontres, à la coopération, à la création et au soutien. Dans un contexte plus qu'incertain, cet objectif reste inchangé, faire vivre un lieu commun, ancré sur le territoire, attentif aux enjeux sociaux, culturels et écologiques, et ouvert à toutes et à tous. Notamment, tous les mardis, il y a une distribution AMAP de 18h à 19h, mais c'est sur inscription.

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2: La chanson fait son cinéma, mais le cinéma n'est pas en reste. Il se sert de la chanson pour embellir ses films. En 1968, José Giovanni tourne Le Rapace. Lino Ventura en est l'acteur principal et la musique a été confiée à François Droubet. Le groupe Los Lobos nous interprète le thème de ce film.

Réalisé en 1981, le film de Bertrand Tavernier, Coup de torchon, est doté d'une éclatante distribution. Noiret, Marielle, Huppert et Eddie Mitchell. Nous en devons la partition musicale à Philippe Sard et Stéphane Audran nous chante « La Java de la masochiste ».

Nancy Meyers réalise en 2001 « Ce que volent les femmes ». La partition musicale, complétée par quelques standards américains, a été confiée à Alan Silvestri. Je vous ai extrait parmi ses succès le titre « Max the Knife », tiré de l'opéra de Katsu de Kurt Weill, interprété par Bobby Darin, un des artistes les plus célèbres des années 50. Il a obtenu avec ce titre le prix Grammy, la plus haute récompense décernée aux artistes américains. Bobby Darin.

0: venez d'entendre La chanson fait son cinéma, une émission proposée par Pierre Gallet. À très bientôt. D'ici là, prenez soin de vous.
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0: Bernard Béranger, bienvenue à ce micro.
1: Bonjour.
0: Merci de nous rejoindre et de partager avec nous un moment. Vous êtes un ancien agriculteur bio, vous avez exercé cette activité pendant une dizaine d'années et que vous êtes maintenant depuis 30 ans propriétaire d'un magasin bio et d'un restaurant végétarien. Vous nous proposez une réflexion sur l'écologie, mais à la lumière de la Bible. Lors de notre dernière chronique, vous nous avez expliqué que les deux pouvaient tout à fait aller ensemble. Mais en fin de chronique, vous nous avez laissé entendre que l'état de notre planète pouvait être le fruit d'une civilisation judéo-chrétienne. Est-ce que vous pouvez approfondir cette question ?
1: Alors, le judéo-christianisme, on va dire, et puis son dérivé, le capitalisme industriel. Il faut bien comprendre que la civilisation qui a donné lieu à ce que nous sommes aujourd'hui, je veux dire au XIXe siècle, l'industrialisation, je veux dire l'ère moderne, elle est le fruit de l'Europe. L'Europe est chrétienne ou judéo-chrétienne et on voit se développer eh bien l'économie qui va dominer le monde, le capitalisme industriel. À la même époque de l'ère industrielle, du développement industriel avec tout ce que ça implique, il va y avoir aussi le développement de la colonisation. Alors c'est une idéologie qui est à la fois colonisatrice du tiers-monde, de ses ressources, oui. On le vit encore aujourd'hui dans le déséquilibre nord-sud, au nom de Dieu et pour le bien des populations colonisées, mais aussi colonisateur de l'écosystème, au nom du progrès et pour notre bien à tous.
0: Donc pour vous, c'est la même logique.
1: C'est la même logique, tout à fait. À la différence des philosophies orientales, il se trouve que dans la Bible, l'homme est présenté comme ayant une place très particulière. Beaucoup de penseurs écologiques ne voient dans l'homme qu'un élément de l'écosystème. Il n'est ni plus ni moins important qu'une grenouille, qu'un rat, qu'un cheval. Donc il est partie prenante et intégrée dans l'écosystème.
0: C'est comme ça que vous voyez aussi les choses ?
1: Non, c'est comme ça qu'eux le voient.
0: D'accord.
1: Quand on se plonge dans ce livre, parce que parler du judéo-christianisme, c'est forcément incriminer le livre qui le présente, c'est-à-dire la Bible. On va par exemple Genèse au chapitre 1 et on va lire au verset 26, quand on fait un rappel de la création, Dieu dit « Faisons les êtres humains à notre image et qu'ils nous ressemblent vraiment. Qu'ils commandent aux poissons dans la mer, aux oiseaux dans le ciel, aux animaux domestiques et à toutes les petites bêtes qui se déplacent sur le sol. » Puis un petit peu plus loin, au verset 28, et c'est là que le bât blesse, ou pourrait blesser, puis il les bénit en disant « Ayez des enfants, devenez nombreux, remplissez la terre et dominez-la. Commandez aux poissons, à la mer, etc. etc. » Alors, cette expression, alors en fonction des traductions, on a assujettir, dominer, vous imaginez bien que de tels textes, mal compris, ouvrent la porte à tous les droits.
0: Oui, le terme est fort quand même.
1: Le terme est fort. Alors, souvent, quand on a un texte biblique comme ça qui nous gêne un peu aux entournures, on se dit, mais peut-être qu'il est mal traduit. Alors, si on a la curiosité et puis le savoir-faire d'aller dans le texte original en hébreu, on va s'apercevoir que le mot dominer, c'est kadash. Et kadash dans la Bible, dominer, j'allais dire, c'est très soft. Kadash, ça va être utilisé, par exemple, pour mettre en esclavage.
0: Ah oui, c'est encore...
1: Kadash,
0: c'est
1: ton ennemi, c'est tu lui mets le pied sur la tête. Et souvent dans l'Ancien Testament, hein, on mettait l'ennemi, on lui mettait le pied sur la tête en signe de domination. Dominer son ennemi, c'était kadash, ton ennemi, tu lui mets le pied sur la tête. Et il y a même certains textes où on va parler de viol. Et vous voyez comme quoi le texte, lui, il est indiscutable. Il est extrêmement violent. Pourquoi l'homme ne se servirait-il pas de ce qui lui appartient ? Si je suis le maître des lieux, si je dois dominer la terre, si je dois la maîtriser, la sujettir, la rendre sujette, j'en fais ce que j'en veux. Et là, beaucoup de personnes peuvent dénoncer un tel rapport à la fois à la nature, mais aux autres êtres vivants qui peuplent notre écosystème et qui remplissent la nature. Alors bien sûr, vous allez me dire, si on s'arrête là,
0: On a tout dit.
1: On a tout dit et on ne peut que donner raison à ceux qui vont pointer du doigt et accuser, comme je le disais tout à l'heure, le judéo-christianisme d'être à l'origine de... Mais c'est vrai, c'est cette lecture-là qui a engendré ce comportement. Et, Maintenant, est-ce que c'est ça le message que nous donne l'Évangile dans le rapport de l'homme avec la nature et avec la création? Vous savez, heureusement qu'on ne peut pas construire une idéologie avec un seul texte.
0: Oui, il faut faire attention aux textes sortis de leur contexte.
1: Exactement.
0: Aussi.
1: C'est pour ça qu'il y a Genèse chapitre 1, mais nous aborderons dans la prochaine rencontre un texte qui va venir contrebalancer et nous donner une perspective. Là, nous avons une vue, j'allais dire, en deux dimensions. Il nous manque la perspective, il nous manque la troisième dimension pour comprendre le rapport de l'homme avec la nature et avec son écosystème.
0: Et tel qu'il faudrait le voir selon vous?
1: Tel qu'il me semble que la Bible nous le propose.
0: On pousse à le comprendre.
1: Voilà.
0: Bernard Béranger, merci beaucoup.
1: Merci.
0: À bientôt, au revoir.
1: Au revoir.
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3: Jacques Sauvagnat, bienvenue à ce micro. Merci du temps que vous nous accordez autour des questions liées à nos origines. Vous êtes scientifique, chercheur, vous êtes aussi professeur en sciences et foi. Nous poursuivons nos échanges, plus particulièrement autour de la théorie de l'évolution. Lors de l'émission précédente, vous nous avez présenté les points forts de cette théorie, mais qui dit point fort dit aussi point faible, visiblement.
4: Oui, alors effectivement, certains de ces points forts mentionnés ne sont peut-être pas aussi forts qu'on pourrait le penser. Par exemple, la sélection naturelle, qui est effectivement efficace, qui marche, on le voit, finalement, n'est pas capable d'entraîner la formation de choses extrêmement complexes. C'était un des arguments, d'ailleurs, de Darwin. Il pensait toujours à l'œil, par exemple, organe d'une complexité extraordinaire. Il avait de la peine à expliquer ça uniquement par la sélection naturelle. Les ressemblances dont j'ai parlé la dernière fois aussi, ces ressemblances, effectivement, font penser à une parenté entre les différentes espèces, mais ça n'est qu'une possibilité. Il n'y a pas de preuve de ça. Donc, quand on regarde ça, on y pense, mais on n'a pas la preuve absolue de ça. Par exemple, on vous dit, voilà, les embryons de tous les mammifères se ressemblent au départ, et puis au fur et à mesure que le temps passe, eh bien, ils se modifient avec des organes qui sont différents. Eh bien, ça, c'est quelque chose qui a été considéré comme le résumé de l'étape de l'évolution de telle ou telle espèce. Eh bien, ceci ne tient pas, évidemment. Beaucoup d'évolutionnistes n'y croient plus, d'ailleurs, parce que les cœurs ou les organes de ces embryons se modifient de manière radicale en fonction des besoins à tel ou tel stade de l'embryon. Les organes vestigiaux qui ne sont pas fonctionnels, que j'avais cités la dernière fois.
3: Oui, vous rappelez les muscles derrière les oreilles.
4: Voilà, par exemple. Oui. Eh bien, certains s'avèrent réellement fonctionnels, par exemple. D'autres, on se pose toujours la question.
3: Mais c'est certaines investigations qui ont permis de le vérifier.
4: Oui, bien sûr. Par exemple, comme l'appendice. L'appendice, c'est une cause plutôt des problèmes que des avantages. En fait, on s'aperçoit qu'elle a un rôle. Et donc, ça serait plus acceptable comme argument en faveur de l'évolution. D'autre part, le pouce du panda dont je vais parler, bon, il n'y a pas de critère objectif pour dire, voilà, ça, c'est un bricolage. Ça marche très bien. Demandez au panda, il vous dira, moi, ça me convient très bien. Donc,
3: il n'aura pas envie d'en changer.
4: Voilà. Donc, d'autre part, alors Darwin disait qu'il n'y a pas assez de formes intermédiaires entre les fossiles. On n'en a pas trouvé. Parce que si vous avez évolution dans le temps, forcément, il devrait y avoir toute la chaîne des fossiles.
3: Il manque des maillons.
4: Bien sûr, il manque des maillons. Et Darwin en était conscient. Mais aujourd'hui, 150 ans après, la plupart des maillons
3: sont toujours manquants.
4: Voilà. D'autre part, il y a aussi un phénomène qu'on observe en paléontologie, c'est qu'au début du Cambrien apparaissent tout d'un coup toutes sortes de plans d'organisation très différents. C'est-à-dire des animaux comme des mollusques, des animaux unicellulaires. Vous avez des animaux qui sont des arthropodes, c'est-à-dire donc avec une carapace et des tas d'anneaux, etc. Vous avez des vers, vous avez des éponges. Brutalement, on semble apparaître comme ça. D'où ça vient? Normalement, la théorie de l'évolution voudrait qu'il y ait des ancêtres. Et donc cette explosion de la vie du Cambrien reste toujours inexpliquée et pose toujours un problème à la théorie de l'évolution.
3: Et on est à quelle époque ?
4: Ah, alors au Cambrien, théoriquement, c'est il y a 650 millions d'années, par là. Ensuite, évidemment, il faut bien le dire, il y a des problèmes qui sont liés aux mutations. On a parlé des mutations qui seraient un des moteurs de la théorie de l'évolution, ou de l'évolution plus exactement, eh bien, il faut savoir que malheureusement, une grande partie des, ou la grande majorité des mutations sont défavorables plutôt que favorables. Et donc, on voit mal comment ça pourrait suffire pour admettre que ça soit l'élément le plus important pour expliquer l'évolution. D'ailleurs, maintenant, on commence à se lancer sur d'autres pistes pour essayer d'expliquer ça. Donc, ça veut dire que la théorie de l'évolution est effectivement une théorie bien documentée. C'est pas sorti comme ça du chapeau de quelqu'un. C'est quelque chose qui a le mérite d'avoir été l'objet de quantités énormes de travaux sérieux. Mais il manque toujours certaines preuves, alors que les degrés d'évolution les plus faibles à l'intérieur de l'espèce, c'est quelque chose qu'on peut admettre facilement. Là, quand on commence à passer aux nouvelles familles, aux nouveaux ordres, nouvelles classes, là, ça devient beaucoup plus difficile. Et donc, cette théorie reste encore avec certaines faiblesses.
3: Donc, on se rend compte que les points forts ont eux-mêmes leurs propres faiblesses.
4: Certains, oui, ont leurs propres faiblesses. Oui.
3: Jacques Sauvagnat, merci beaucoup. On se retrouve bientôt pour une prochaine émission. Au revoir.
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1: Ceux qui sont fidèles à cette émission savent que depuis quelque temps, nous parlons de ces artistes que nous rencontrons lors de festivals ou lors de récitals dans des cabarets. Et aujourd'hui, j'aimerais vous parler de deux chanteuses, Caroline Montier et une chanteuse qui présente un spectacle sur Brassens, Thio. Nous allons en parler aujourd'hui. Escapade, une émission de Didier Blonce avec la collaboration de Gisèle Billan. Aujourd'hui de cabaret en festival, nous allons parler de Caroline Montier et également de cette chanteuse Christina Romini qui présente Thio, itinéraire d'une enfant de Brassens. Bonjour à tous, un spectacle d'abord absolument savoureux, Caroline Montier qui chante Barbara amoureuse. Elle a été mise en scène, Caroline Montier, par Caroline Leb, qui aurait hésité d'ailleurs avant d'accepter de signer cette mise en scène. On la comprend et beaucoup se sont essayés à reprendre les chansons de la Dame Brune pour des résultats pour le moins approximatifs. Et là pourtant, c'est beaucoup de talent dès les premières notes. Nous goûtons toute la saveur du neuf, sans un regard pour son clavier, et bien les yeux espiègles, toujours accaparés par le public, avec de temps à autre quelques anecdotes et confidences, et bien Caroline Montier nous glisse à l'oreille une relecture des premières chansons de Barbara, dont je vous donne un extrait à présent, un extrait de son disque « Du bout des lèvres ».

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0: Du bout des lèvres, Caroline Montier, premier prix de piano et de chant au conservatoire, et elle va suivre la formation musicale parallèlement à des études de lettres modernes et d'art dramatique. C'est quelqu'un qui étudie également la direction de chœur, l'accompagnement vocal, le jazz, l'arrangement, la composition. C'est vraiment une artiste complète. Je vous propose une autre chanson tirée de son album Barbara Amoureuse. Bah écoutez, ça s'appelle justement Amoureuse.
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0: J'ai découvert Barbara vraiment sur le tard. Après un concert, on m'a dit bah, tiens, tu ressembles à Barbara, tu devrais chanter Barbara. Et je connaissais l'Aigle d'Oie comme tous les enfants qui chantaient ça. Je dis les enfants parce que je la chantais enfant dans la cour de récréation, voilà, dans les années 80. Et je ne connaissais pas le répertoire de Barbara. Ces textes sont tellement, tellement forts que je dirais que ce n'est pas difficile de se les approprier pour autant qu'ils vous parlent. Et ils m'ont parlé, ils continuent à me parler différemment à chaque soir que je joue, que je les joue, que je les dis, que je les chante. Donc je crois que c'est en étant le plus sincère possible et le plus au service de ce texte lui-même qu'on arrive à être soi-même et faire oublier qui les a écrits et chantés finalement.
1: Caroline Montier.
0: Mis à part bon, les moments où je parle de moi, je raconte un peu sa vie, mais sinon les petites phrases qui sont sur de la musique sont des extraits que j'ai découpés de chansons souvent plus tardives, pas toutes, mais un petit peu plus tardives, qui toutes évidemment parlent d'amour, il y en a tellement.
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2: Et Barbara amoureuse, c'est vraiment un spectacle de grâce musicale qui passe trop rapidement, tant le public est subjugué par cette véritable interprète. C'est un récital savoureux, délicat. Caroline Montier est une artiste brillante, une chanteuse hors pair, une pianiste douée, mais aussi, c'est aussi une vraie comédienne. Cela fait du bien à entendre et à découvrir. Je vous propose 10 Quand reviendras-tu, autre chanson de Barbara.

Caroline Montier. Autre spectacle que nous avons beaucoup aimé avec Gisèle, un spectacle qui risque de passer à côté de chez vous, alors ne le manquez pas, Thio, itinéraire d'une enfant de Brassens. C'est un spectacle musical qui retrace le parcours d'une petite fille d'ouvrier venue d'Espagne, d'Italie et de Corse que tonton, que l'on avait appelé Thio, tonton Brassens, a élevé en leur donnant accès à une œuvre d'une portée universelle, populaire mais exigeante, poétique, drôle et profondément humaine. Entre poésie et chanson, avec un style méditerranéen aux touches flamencas, c'est bien Christina Romini tisse à partir de la plume de Georges Brassens, mêlant poèmes, chansons, lettres, interviews de l'artiste, et bien sa propre histoire et celle des siens sur trois générations. Nous faisons ainsi par la même occasion redécouvrir les œuvres majeures du poète. Je vous propose un premier extrait de l'album qu'elle a tiré de ce spectacle, des chansons de Brassens, évidemment, pas toujours des textes de Brassens, comme ce poème de Victor Hugo qui a été mis en musique par Brassens, Gasti Belza.

0: Le projet est né de manière... pour deux raisons en réalité.
1: Christina Romini.
0: Il y a 2 ans, j'avais écrit un spectacle sur le même principe d'écriture, sur la vie et l'œuvre de Federico García Lorca. Je m'étais exercée, on va dire, à ce parti pris-là, qui est de prendre l'intégralité d'une œuvre poétique et de la tricoter pour raconter quelque chose. Donc j'avais pris l'œuvre de Lorca pour raconter sa vie. Et... lors d'une interview que m'a fait un de vos confrères, à Libération, j'ai parlé de combien Brassens avait inspiré ma famille et combien elle nous avait nourri, combien sa poésie nous avait nourri. Et en lisant le livre d'un sociologue qui s'appelle Salvador Juan, qui a écrit un livre vraiment magistral qui s'appelle Sociologie d'un génie de la poésie chantée Brassens, j'ai compris que Brassens avait été un facteur de cohésion nationale, un facteur d'émancipation pour les classes populaires et pour de nombreux immigrés. Et je me suis dit, c'est exactement mon histoire familiale. C'est comme ça que mes grands-parents ont laissé tomber leur langue d'origine, ont écouté ce Brassens, et grâce à son humour, grâce à sa truculence, grâce à sa poésie, tout simplement, ils se sont élevés, ils sont devenus qui ils étaient. Et je suis devenue qui je suis grâce à tonton Brassens. Donc ce spectacle est un contre-don, c'est une manière de rendre à Brassens un peu ce qu'il nous a donné. Voilà.
2: Vous avez vraiment été bercé parce que vous êtes jeune et il est décédé en 81.
0: Ah ben je suis pas si jeune. Déjà, merci pour le compliment, mais bon. Non, j'ai été bercée largement. Mon père et ma mère écoutaient Brassens tout le temps. Mon papa, comme je le dis dans le spectacle, a vraiment, vraiment écouté Brassens comme on écoute un grand frère. Et voilà, et moi, je me suis construite en tant que femme, en tant qu'être humain, je pense, en grande partie grâce à la parole de Brassens.
2: Christina Romini, qui ne fait pas que des petites salles, on la voit aussi dans les comédies musicales aux Folies Bergères ou sur TF1, les années Zazou, les années Tube. On la voit en concert sur des scènes d'Europe, du Brésil, du Maghreb, d'Inde, provoquant toujours la même émotion et le même enthousiasme dans le public. Elle a composé un conte musical sur l'enfance, El Niño Lorca, qui fait l'unanimité de la presse, et sa comédie musicale Front Pop est ovationnée partout lors de la tournée anniversaire des congés payés. Je vous salue Marie, c'est une autre chanson de Georges Brassens.

0: C'est toujours Escapade que vous entendez avec Didier Blons.
1: On va dire que j'affirme petit à petit une couleur un petit peu particulière qui est celle de la chanson française aux couleurs de la Méditerranée avec une nette tendance hispanique. Donc voilà, je creuse ça, je suis extrêmement bien entourée. J'ai des musiciens de très très haute volée qui jouent avec les plus grands et qui donc ben, évidemment mettent leur grand talent au service de mon imaginaire. Et on va dire que c'est de cette collaboration que naissent les arrangements. C'est-à-dire moi j'ai dans la tête un certain nombre de choses. Ensuite ils peuvent tout me proposer et si ça rentre dans le cadre de ma prémonition c'est validé et si ça s'en éloigne c'est pas possible. Donc on va dire que voilà, je suis la directrice musicale mais leur talent est largement mis à contribution.
2: Un petit mot sur deux personnes qui ont également collaboré dans ce spectacle et qui ont une grosse importance, la mise en scène et la scénographie.
1: Absolument. Alors, le metteur en scène s'appelle Marc Pistolesi. Il a d'ailleurs fait partie d'une aventure moliérisée l'année dernière, Yves Olivier. Donc, c'est un jeune metteur en scène qui est d'origine de Gardanne, d'ailleurs comme du Sud, comme moi. Et extrêmement inventif, extrêmement tendre, extrêmement joyeux. Et je crois qu'il a apporté, et puis très précis aussi dans son travail. Donc, j'ai beaucoup aimé travailler avec lui. Et la scénographe et costumière s'appelle Charlotte Villermé. C'est quelqu'un de grand talent aussi, qui collabore avec les plus grands à Paris et qui me suit, elle, maintenant depuis 2011, en fait. Elle fait tous mes costumes et tous mes décors. Voilà.

Cette escapade de cabaret en festival, nous parlions aujourd'hui de Caroline Montier et de Christina Romini. Merci à Geysal Billan pour sa collaboration technique. Merci pour votre fidélité à tous. Portez-vous bien. À bientôt. Au revoir.

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1: Bonjour à tous et bienvenue dans l'émission Prunelle. Pour notre émission pour et avec les femmes, et je retrouve avec plaisir Violaine et Morgane. Bonjour à vous.
2: Bonjour.
3: Bonjour.
1: Notre émission Prunelle aborde divers sujets relatifs au quotidien des femmes, des sujets qui quelquefois nous instruisent et d'autres qui nous inspirent, comme le témoignage d'aujourd'hui sur la reconversion professionnelle. Nous avons invité pour cela une Prunelle, Giliani. Bonjour Giliani.
4: Bonjour.
2: Bonjour.
1: Il nous tarde de vous entendre sur ce sujet, mais avant cela, écoutons ensemble avec attention la chronique de Morgane, Identité révélée.
2: Aujourd'hui, nous allons lever le voile sur le parcours de la reconversion. Il y a des périodes de la vie où l'on ressent un besoin de changement. Ce qui nous convenait hier n'est plus en phase avec aujourd'hui. Mais comment faire pour oser le changement? Est-ce possible de bouleverser sa vie après 40 ans? N'est-ce pas trop tard? Il y a des signes qui ne trompent pas. Être à l'écoute de son corps et de ses ressentis sont essentiels pour guider justement vers ce qui peut nous convenir aujourd'hui. Chez chaque personne, il y a comme un fil conducteur, caractéristique de ce qui les anime et impacte la vie de ceux qui les entourent. La reconversion peut faire peur, mais lorsqu'un sujet vous anime, une vision au long terme avec la finalité de là où vous arriverez sera propulseur pour avoir le déclic aujourd'hui. Ayez de l'espérance concernant votre avenir. Il y a un verset dans la Bible qui dit « Car je connais les projets que j'ai formés sur vous, dit l'Éternel, projets de paix et non de malheur, afin de vous donner un avenir et une espérance. » Alors, comment vous voyez-vous? Écrivaine, diététicienne, juriste ou agricultrice, chef de projet? Peu importe le projet que vous envisagez de reprendre. Après tout, n'est-il pas essentiel pour se révéler de vivre ce qui sera votre succès, en célébrant votre singularité? Je vous laisserai avec une citation de Maya Angelou, une poète américaine. « Le succès, c'est vous aimer vous-même. C'est aimer ce que vous faites. Et c'est aimer comment vous le faites. »
1: Merci Morgane. Dans la continuité de ta chronique, écoutons « J'irai » de Psaume 151. À tout de suite.

ce même Dieu qui m'a délivré de la griffe de l'ours et du lion, et ce même Dieu qui me délivrera de la main de Goliath. Ce sont les mots de David qui se basaient sur un historique de ce que Dieu avait déjà fait pour marcher avec l'assurance qu'il ferait encore. J'irai, qui veut dire Dieu, ma providence, est également le nom qu'Abraham a donné à la montagne où il était venu perdre ce qu'il avait le plus cher. Il était prêt à aller jusqu'au bout, faire ce sacrifice et être obéissant. Et à ce même endroit où il était censé tout perdre, le Seigneur a pourvu. Et nous prenons autorité sur nos situations et sur l'endroit dans lequel nous sommes, sur les difficultés de nos foyers, sur nos difficultés financières, pour dire que mon foyer s'appelle Jiré, que cet endroit s'appelle Jiré, que mon problème s'appelle Jiré. Là où les gens voient un problème, je vois Jiré. Là où les gens voient une épreuve, je vois Jiré. Et son

0: Nous revoilà dans l'émission Prunelle. Nous venons d'écouter J'irai, psaume 151. Gilliani, merci d'avoir non seulement accepté notre invitation, mais aussi de prendre le temps de partager votre expérience de femme, maman de deux enfants, c'est bien cela?
1: C'est bien ça.
0: Salariée, une femme en constante remise en question personnelle, professionnelle aussi. Et le sujet d'aujourd'hui, la reconversion professionnelle. Il nous intéresse, ce sujet pour toutes. Hein. Selon un article du site Studirama Pro, seuls 19% des actifs envisagent une reconversion professionnelle. Et vous en faites partie de ces 19%, Gilliani. Et d'ailleurs, vous allez nous en parler. En quelques mots, pouvez-vous nous parler de votre parcours professionnel ?
1: Oui, alors moi, j'avais d'abord entrepris des études après mon bac, d'abord en sciences humaines et sociales et finalement en management. Donc, j'ai eu une maîtrise en management. Et j'ai travaillé en tant qu'assistante comptable pendant un certain nombre d'années, et puis en assistante de projet. Et quand j'ai eu mes enfants, j'ai fait le choix d'être à la maison. Donc d'abord, je me suis dit un an. Et un an, ça s'est transformé en 8 ans. Donc j'ai eu 2 garçons. Et puis j'ai commencé un emploi à temps partiel. Et puis à un moment donné, je me suis dit, OK, maintenant, qu'est-ce que je fais? Donc d'avoir fait une si longue coupure du monde d'entreprise, je ne savais pas trop comment y remettre les pieds, ou est-ce que je devrais faire autre chose.
0: À quel âge?
1: Donc là, j'approchais des 40 ans. Et j'avais un rêve de petite fille, c'était d'être enseignante. Et plusieurs personnes m'avaient déjà fait la remarque en me disant « Ah, mais tu serais une bonne prof ». Et là, j'avais commencé à travailler à temps partiel dans une école, avec ce projet de me dire « Bah, je vais voir comment c'est, et puis je me lancerai ». Et j'ai commencé.

0: commencé une préparation pour le concours. J'étais éligible, j'avais déjà une maîtrise. Et ça me plaisait de refaire des maths, du français, et d'essayer de me projeter dans ce rôle. Mais là, c'était pas si simple, en fait. Il y avait un rythme à suivre.
1: Oui.
0: Et j'avançais, mais c'était dur de garder ce rythme. J'avais des maux de tête, et je me suis dit, mais tous les jours, des maux de tête, c'était un peu pénible. J'étais refaire des lunettes. Et à un moment donné, je me suis dit, mais c'est, je sais pas, est-ce que c'est vraiment ça?
1: D'accord, donc c'était en quelque sorte le point de départ, le déclic de cette envie de changement.
0: Bah, disons que je pensais qu'il y avait un changement évident, et là, d'un coup, je me suis dit, il est peut-être pas si évident que ça.
1: D'accord.
0: Donc là, il fallait que je me pose la question, mais c'est quoi vraiment? Qui suis-je finalement?
1: Alors, vous savez, je vous demandais votre âge, parce que bien souvent, enfin, je ne sais pas ce que vous en pensez, mesdames, mais on voit comme la crise de la quarantaine n'est peut-être pas un mythe, mais bien réelle. Et est-ce que votre profession était le seul aspect de votre vie qui était remis en question?
0: Ah, bonne question. En fait, c'était une recherche de sens, peut-être. Alors peut-être, je ne me suis jamais dit que c'était une crise de la quarantaine, mais c'est vrai que j'avais besoin de sens. Alors j'étais pleinement maman, j'étais très impliquée, et je le suis toujours dans ma communauté, dans mon église. Et puis là, c'était, et professionnellement, qui suis-je? Donc là, c'était plutôt professionnel, je pense.
1: D'accord. Violaine, tu as une question?
2: Oui, donc vous avez entamé une reconversion professionnelle pour préparer ce concours et au bout d'un certain temps, vous vous rendez compte que c'est pas ce qui vous convient malgré le fait qu'il y ait des personnes qui vous ont dit « Oh là là, ça c'est fait pour toi, ça c'est... » Alors moi, j'ai deux questions au lieu d'une. La première, c'est au bout de combien de temps vous vous êtes réinterrogé sur votre parcours? Et la deuxième, c'est le fait que vous ayez dans votre entourage des personnes qui vous confortent dans cette première idée que l'enseignement s'est fait pour vous, ça vous met pas un peu la pression de devoir réussir là-dedans?
0: Oui, peut-être. Après, j'avais fait juste quelques années auparavant un an de formation en coaching où j'avais un peu appris à reconnaître mes besoins, à reconnaître les émotions. Et je pense que ça m'a aidé aussi à me poser des questions et ne pas juste foncer, se dire parce que les gens disent que je dois confirmer ce qu'ils me disent et à me dire mais qu'est-ce que je ressens? Est-ce que ça me procure vraiment de la joie, là, ce que je fais? Et je travaillais dans une école, j'y ai travaillé pendant 4 ans, et j'avais beaucoup de plaisir à faire ce que je faisais, mais j'ai réalisé que ce qui me procurait de la joie, c'était pas forcément de toujours être là à transmettre, mais c'était souvent dans la préparation, dans l'organisation, et même dans mon implication à l'église, où je mettais en place des projets, c'est ça qui me plaisait, qui vraiment me motivait. Et quand j'ai commencé à avoir ces maux de tête, ça a pris quelques mois, hein, j'ai persévéré quand même un moment. Mmh. Et un jour, je me suis dit, mais est-ce que c'est vraiment ça? Pourquoi est-ce que je suis en train de le faire? D'accord. Est-ce que je suis en train d'aller là parce que c'est vraiment moi? Ou est-ce que je veux montrer aux autres que, ok, je peux le faire?
1: Il y a quelque chose à prouver, d'accord.
0: Et là, je me suis dit, mais en fait, j'ai rien à prouver à qui que ce soit. Mmh. J'ai compris que la grâce de Dieu, elle était pour tout le monde, que ma valeur, j'étais princesse, enfant de Dieu, enfant du Créateur, mmh. Et que même si je n'allais pas au bout de ce parcours, ça n'allait pas changer cela.
1: D'accord.
0: Mais je ne pouvais pas juste me contenter de ça. Pas tout de suite.
1: Donc, vous nous parlez d'une démarche de foi?
0: Bah, tout à fait. Pour moi, je suis convaincue qu'on a été créé, qu'on a des dons et talents. Et pour moi, ces talents et ces dons, je veux les mettre au service. Mais pour moi, il faut qu'on a été créé pour faire quelque chose d'extraordinaire. Il fallait que je trouve ma voie.
1: D'accord.
0: Et où est-ce que j'allais pouvoir rayonner?
1: Mais d'ailleurs, quelle est cette voie? Parce qu'on parle de reconversion professionnelle. Aujourd'hui, cette reconversion professionnelle vous a mené à quel métier?
0: Bon, là, aujourd'hui, je suis responsable qualité-produit. Rien à voir. Dans l'industrie aéronautique. Je ne pensais jamais atterrir dans le monde de l'industrie.
1: D'accord.
0: Mais c'est plein de... une porte après l'autre qui m'ont emmené là. Et au moment où je commençais à me questionner en me disant « Ok, je vais mettre ce projet d'institutrice de côté et je vais prendre le temps d'être à l'écoute et de voir vraiment où est-ce que Dieu veut me mener. » Une amie m'avait raconté l'intervention de consultant dans son entreprise. Il faisait de la gestion, du management organisationnel. Et puis, quand elle me décrivait ça, je me suis dit, moi, j'aimerais bien faire ça. Donc, c'était une première piste. Je suis allée chercher sur Internet. J'ai fait des rencontres. Et en fait, de fil en aiguille, je me suis dit, en fait, je vais aller vers la gestion de projet. Donc, j'ai fait un premier cours en ligne qui m'a vraiment ouvert l'esprit en me disant oh, j'ai tellement de choses à apprendre, ça me botte, c'est vraiment quelque chose qui me plaît. Mm-hmm. Et je trouvais que c'était important de. On y passe beaucoup de temps au travail finalement.
3: Oui.
0: Et pour moi, c'est important de faire quelque chose qui nous plaît.
3: On peut s'épanouir,
0: en tout cas, quelque
3: tout
0: chose
3: fait,
0: ouais. où on est épanoui. Donc j'avais envie de trouver ce lieu.
1: Mm-hmm. D'accord. Mais compte tenu de votre parcours de vie, votre insertion dans un nouvel environnement à ce stade de votre carrière professionnelle, s'est-elle bien passée? Parce que finalement, vous reprenez une carrière à partir de 40 ans, vous n'avez pas tant d'expérience. Est-ce que vous pouvez nous décrire un peu comment cette insertion, réinsertion professionnelle s'est produite?
0: J'ai trouvé une école qui proposait des cours par alternance. Et du coup, j'étais en cours pendant des semaines complètes, une semaine de cours et puis 2 à 3 semaines en entreprise. Donc, il fallait trouver une entreprise qui D'accord. serait prête à me prendre. La beauté de ce projet, c'est qu'en plus, on était payé pour le travail qu'on faisait. Donc, je n'avais pas rien à débourser pour étudier.
1: Oui. D'accord.
0: Et donc, j'ai commencé à postuler. Et puis, au bout d'un certain temps, je me suis prise quand même assez tôt, parce que quand j'ai un projet en tête, je mets la machine en route. Donc, à partir du mois de janvier, je cherchais. Je pense qu'au mois de mars, j'avais trouvé, mars-avril, une entreprise à 10 minutes de chez moi et qui était prête à me prendre malgré mon âge. Parce que c'est vrai D'accord. que l'alternance, on peut se dire, prendre des personnes plus jeunes, ça coûterait peut-être moins cher à l'entreprise.
1: Tout à fait. C'est ça.
0: Dans le cadre de mes études, c'était un contrat de professionnalisation. Donc, je pense que tout le monde était au SMIC de toute façon. Donc, finalement, j'étais comme tout le monde.
1: D'accord.
0: Et je pense, j'espère que c'est peut-être le parcours que j'avais déjà eu, l'expérience, la maturité qui faisait de moi une bonne candidate aussi.
1: Oui, parce que j'imagine l'auditrice qui nous écoute, qui est en pause, entre guillemets, qui élève ses enfants, vraiment une pause de 8 ans, on peut se dire que le recruteur aura du mal à nous prendre dans son entreprise. Ça n'a pas été le cas pour vous.
0: Non, mais c'est aussi peut-être la raison pour laquelle j'ai voulu reprendre des études. Je ne voulais pas, à partir de là, me dire « Bon, en fait, je veux retourner en entreprise, donc je vais aller chercher un travail. » Mais je ne voulais pas tâtonner. Je ne voulais pas essayer de trouver quelqu'un qui m'accepterait bien, malgré ma pause. Non, je voulais venir avec un bagage, quelque chose de concret. Et avec l'alternance, l'avantage, c'est qu'on apprend des choses à l'école, qu'on arrive à mettre en place.
1: C'est
0: un échange qui se fait avec l'entreprise et... Et c'est, ouais, je trouvais ça une belle dynamique.
1: Je pense qu'ils ont ressenti votre détermination. Violaine, tu as une question.
2: Oui, alors est-ce que, avec un petit peu de recul maintenant, est-ce que vous trouvez que cette période de transition, vous avez fait cette première démarche d'entreprendre, de vous préparer pour le concours, donc d'avoir cette démarche d'études, est-ce que ça vous a aussi servi, du coup, pour votre réelle reconversion, où là, vous avez dû retourner pleinement dans les études, apprendre un métier complet, voilà, est-ce que ça vous a servi, vous y avez puisé des choses?
0: Je pense que c'était peut-être un peu une machine qui s'est remise en route. Alors là, je faisais des exercices de maths et de français et c'était assez simple, en tout cas au début. Donc, je ne vois pas forcément de l'application, mais peut-être dans la routine, de devoir se remettre devant un ordinateur, de se replonger dans des cours, ça m'a surtout donné envie de le faire.
1: Et vous étiez un exemple, certainement, pour vos enfants. Quel âge ont-ils? Quel âge avaient-ils, en tout cas, quand vous avez démarrer cette reconversion?
0: Je pense qu'ils devaient avoir entre 10 et 6 ans.
1: D'accord.
0: Ils en ont 13 et 9 aujourd'hui.
1: Morgane.
3: Oui, alors moi je voulais savoir, donc quand vous avez repris vos études, donc vous étiez soutenue par votre mari, comment ça se passait sur le plan personnel, j'ai envie de dire?
0: Alors oui, tout à fait. Il fallait que ce projet soit un projet de famille, je ne pouvais pas le faire seule. Évidemment, quand on est beaucoup à la maison, on peut prendre plus de choses en charge. Et là, d'un coup, j'allais devoir m'absenter. Et donc, c'est un projet que j'ai présenté à la famille. On était ensemble dedans. Et forcément, il devait avoir un peu plus de tâches dans la maison. Mon mari ne cuisine pas beaucoup, mais là, il fallait s'y mettre un peu plus. Un petit thermomix à la maison a quand même aidé dans la démarche. Mais il y a eu des périodes aussi intenses où il fallait finir le mémoire, où je lui ai dit, bah là, pendant ce mois-ci, là, je ne cuisinerai même pas du tout. Ouais. Donc, je te demande de tout prendre en charge. Et moi, je m'occuperai de mes repas. Et du coup, oui, il l'a fait. Il était prêt à le faire pour ça. Donc oui, un grand soutien de la famille, même des beaux-parents qui venaient toutes les semaines et qui viennent encore pour apporter un coup de main.
3: Ah oui, d'accord.
1: Au vu de votre détermination, je pense que même seule, vous y seriez arrivée. En tout cas, considérez-vous que vous êtes pleinement épanouie aujourd'hui dans votre profession?
0: Je me sens à ma place, en tout cas, épanouie, oui, dans le sens où j'avais besoin d'un défi, de voir que je pouvais avancer, progresser. Quand j'imaginais un métier, je me disais, je veux un métier, pas un métier où n'importe qui pourrait arriver et puis juste le faire. Oui. Je voulais avoir des compétences précises. Mmh. Et là, le métier que j'ai, oui, on apprend à utiliser des outils, des méthodes et un domaine assez spécifique. Et je suis très contente d'être là. C'est un challenge quotidien, mais ça me plaît.
1: D'accord, vous êtes à votre place, Morgane.
3: Moi, j'aimerais dire quand même, quand j'entends votre parcours, je trouve que ça demande de l'audace, de pouvoir reprendre un parcours d'études comme ça. Donc, on a entendu qu'il y a du soutien de la part de votre famille, mais ça demande une force de caractère, de reprendre des études. Quel conseil vous donneriez à une femme qui hésite à se lancer aujourd'hui par rapport à des excuses liées à l'âge, par exemple? L'âge est un frein
1: de la vie familiale? Voilà.
0: J'étais étonnée des statistiques du départ, parce que moi, j'imaginais qu'il y avait plus de personnes qui osaient la reconversion. J'en avais 3 dans ma classe, on était 10. Mm-hmm. Mais je pense que maintenant, c'est plus courant qu'auparavant. Oui. Les gens ne font plus systématiquement une carrière longue dans une même entreprise.
1: Tout à fait.
0: Et puis, il y a des... Pour moi, par exemple, ça a été l'alternance. J'ai trouvé ça extraordinaire. Mmh. Donc, il y a des moyens de s'y mettre. Ce n'est pas forcément toujours un parcours précis, le même parcours pour tout le monde. Donc, je pense qu'il y a des possibilités, ou même avec les comptes CPF.
3: CPF, oui, tout c'est ça. Fait.
0: Donc, il y a plein de possibilités. Et après, moi, je suis une personne qui aime avancer, progresser. Mmh. Mais je pense qu'il faut oser.
3: Tout à fait.
1: Envisagez-vous de continuer sur la même lancée ou vous arrêtez là?
0: Pas forcément une conversion, reconversion drastique, mais je continue à apprendre. Je pense, même si maintenant je suis en CDI, j'ai encore des choses à apprendre, à avancer. Pourquoi pas un jour former des gens? On verra bien.
3: Mmh. Le côté enseignant reprend le dessus.
0: Oui, j'aime bien quand même transmettre.
1: Merci Gilliani, nous arrivons au terme de nos échanges, mesdames. Donc j'espère que nos chères auditrices y trouveront des réponses à leurs questions. Prenons une nouvelle pause musicale si ça vous dit. Je vous propose Ose de Yannick Noah. Restez avec nous, à tout de suite.

0: Nous venons d'écouter Oz de Yannick Noah. Violaine, ta chronique vient à chaque fois parfaire nos échanges. En route vers les sentiers de l'abondance, nous t'écoutons.
1: Lorsque j'ai entendu l'histoire de Giuliani, une chose m'a interpellée. Son corps a été une alerte pour elle. Et si on se mettait à l'écoute? Si on prenait un temps pour analyser ce que l'on ressent et pour se poser les bonnes questions? Est-ce que j'ai de la joie, de l'épanouissement dans ce que je fais? Quel est le but? Est-ce que ce que je fais a du sens? Une fois qu'on entame cette réflexion, on peut aussi en parler à Dieu. On l'a vu, la foi de Giuliani l'a beaucoup aidé à grandir dans cette fausse route professionnelle. Là où beaucoup se seraient sentis découragés en situation d'échec, Giuliani, elle en a fait une force pour se challenger encore plus. Pour oser un virage à 180 degrés vers un métier qui l'obligeait à reprendre des études. Le tout en étant dans la quarantaine avec des enfants à gérer. Bon, on n'est pas obligé de se mettre la barre aussi haut, hein, sauf si on a le goût du challenge. Mais une chose est sûre, c'est que c'est possible. Aujourd'hui, il y a de nombreux dispositifs d'accompagnement, on en a parlé, pour la prise en charge financière, pour pouvoir se former et oser. Ma rubrique va être très courte. Car j'aimerais simplement vous poser une question. Cette question, je me la suis moi-même posée à un moment donné dans mon cheminement professionnel et elle m'a beaucoup aidée. La voici. Si vous étiez sûr que ce que vous allez faire ou entreprendre va réussir, que feriez-vous? Bonne réflexion.

0: Merci beaucoup, Violaine. Nous arrivons donc à la fin de notre émission Prunelle. Giuliani, la nouvelle génération a plus facilement tendance à envisager une mobilité professionnelle. Vous, Giuliani, vous faites partie de cette génération comme moi-même, les quarantenaires, qui donnons plus d'importance à une stabilité qu'à un bien-être au quotidien. Mais vous avez osé franchir le pas de la reconversion. Qu'avez-vous à dire à cette personne qui vous a écouté et qui s'interroge sur cette situation actuelle ?
1: Je pense qu'il faut aussi en parler autour de soi. Moi, ce qui m'a beaucoup aidée, c'est d'en discuter, de partager mes idées. Et en fait, ça fait un effet miroir. Et ça m'a beaucoup aidée dans mes réflexions. Donc, ne pas garder ses projets dans son coin, mais d'oser en parler. Et on peut se tromper, mais on peut rebondir et ça peut nous emmener vers d'autres pistes.
0: Merci beaucoup. D'accord. On est toujours enrichi de l'expérience des autres et c'est le cas pour nous, je pense, Violaine et Morgane.
2: Ah oui, tout à fait.
0: Vous êtes comme moi.
2: Merci.
0: Donc, merci infiniment et au plaisir de vous retrouver pour une nouvelle émission. Au revoir, Giuliani. Au revoir, mesdames.
2: Au revoir, Giuliani.
1: Merci.

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Pour la programmation qui vous attend, nous rejoignons sans tarder Joseph, un oratorio du compositeur hollandais William de Fesch. L'histoire de Joseph, le héros biblique, Joseph et ses frères jaloux. Et pour suivre de Jean-Philippe Rameau, Les Fêtes d'Hébé, un opéra-ballet qui met en scène Hébé, un personnage de la mythologie grecque, la déesse de la jeunesse. L'oratorio anglais, de style handelien, est très en vogue à cette époque. Je parle de 1745, date de ce oratorio Joseph. Je vous invite à écouter quelques extraits, quatre arias en particulier, où intervient Joseph et son frère Ruben. La soprano Clarone McFarden interprète Joseph et l'alto Susanna von Haas le rôle du frère Ruben. Jed Vance dirige le Musica ad Renum de Hollande.

Vous venez d'entendre quatre arias extraites de l'oratorio de style anglais Joseph. L'orchestre Musica Atrenum était dirigé par Jed Vance. Deuxième partie de ce programme avec là aussi des extraits d'un opéra-ballet de Jean-Philippe Rameau, Les Fêtes d'Hébé, daté de 1739. Nous écouterons Sophie Denneman, soprano, dans le rôle d'Hébé, dans Accourez, riante jeunesse. Puis les chœurs interpréteront Volée, Zéphyr. Nous entendrons également un thème intitulé Éclatante trompette.

L'orchestre des arts florissants que dirigeait Myriam Gevers accompagnait Sophie Danemann, soprano, dans le rôle d'Ébé dans Accourez riante jeunesse. Nous entendions également deux autres courtes pièces extraites de cet opéra-ballet, Les fêtes d'Ébé. Vous avez partagé ces quelques minutes en compagnie de William Defèche et de son oratorio Joseph, ainsi que Jean-Philippe Rameau et des extraits des Fêtes d'Ébé, un opéra-ballet de 1739. Divertimento, une sélection de courtes pièces instrumentales présentées et ordonnées par Philippe Dubier.

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Libertango d'Astor Piazzolla pour débuter cette émission, et cela tombe particulièrement bien puisque nous recevons dans cette émission aujourd'hui un saxophoniste, Eduardo Cohan, également pianiste. Nous le recevons, il nous vient d'Argentine, de Buenos Aires, comme l'on dit là-bas, et nous allons parler de son dernier album qui s'appelle Tango Nomade. Il a également créé un quintet qui se nomme Libertango Quintet, et nous avons donc grand plaisir à le recevoir. Nous allons tout de suite nous entretenir avec lui après ce morceau de Santos Chilemi, un autre Argentin, Santos Chilemi et compagnie, dans un titre Les rêves d'Eléonore. Là, nous avons de grands artistes également. Le pianiste est accompagné de Juan José Mossalini au bandoneon, et la vocaliste n'est autre que la cubaine Alma Rosa.

0: Je reçois ce micro pour Couleur Musicale, Eduardo Cohen. Bonjour Eduardo.
1: Bonjour, bonjour.
0: Vous avez dû avoir l'occasion de l'entendre puisque j'ai diffusé sa musique à plusieurs reprises. Nous l'avons entendu notamment dans une émission avec Colette Grand qui nous interprétait des chants. Il avait écrit certaines chansons, il avait fait des compositions et des arrangements et l'accompagnait sur plusieurs plages de cet enregistrement. Nous le rencontrons pour tout à fait autre chose puisqu'il se produit avec son sextet dans un programme de musique argentine. Eduardo est d'origine argentine, d'origine russe et argentine, un programme qui se nomme Libertango. Alors bien sûr, Eduardo Cohen, de quoi s'agit-il précisément ?
1: Je connais le tango depuis que je suis né. J'ai commencé à le jouer plus tard. Je me suis intéressé beaucoup au jazz. Et petit à petit, je suis revenu à mes racines. Et j'essaye de jouer du tango à ma façon, en incorporant toutes ces expériences que j'ai eues, ces expériences musicales et différentes façons de vivre que j'ai expérimentées. J'habite en Europe depuis 30 ans. J'ai passé déjà plus de temps de ma vie. J'ai 57 ans en Europe qu'en Argentine. J'ai quitté Buenos Aires à 25 ans. Mais sans vraiment le savoir, j'ai amené dans mes bagages, à part quelques habits et mon saxophone, j'ai amené une connaissance musicale. Mes racines, c'est le tango. Actuellement, je joue le tango avec plusieurs formations et dans chacune, j'essaye de faire que chaque musicien puisse s'exprimer sans avoir les mêmes racines que moi. Par exemple, Libertango, c'est un projet où les musiciens, il y a l'unique musicien argentin, et c'est moi. C'est moi qui propose les structures, les musiques, les compositions. Et mes musiciens, ils jouent, ils rentrent dedans et ils improvisent. Je ne conçois pas la musique sans l'improvisation. Pour moi, le tango, c'est un point de départ et à partir de là, j'improvise et j'ai fait que mes musiciens improvisent et qu'on invente un univers.
0: Le tango est quelque chose d'unique. Des chefs d'orchestre de musique classique jouent du tango, des joueurs de jazz jouent du tango, des joueurs de tango jouent du tango et j'ai eu l'occasion de vous entendre lors du Festival des Grottes et il y avait là des Argentins qui étaient absolument enthousiastes pour vos interprétations.
1: Je joue du tango et comme je suis. Je ne crois pas être un musicien de tango traditionnel, mais je sens le tango dans mes tripes. Et c'est une musique qui me touche, qui m'émeut et qui me fait jouer d'une certaine façon. Je propose quelque chose qui est une aventure pour moi, qui reflète ma façon d'être. Je prends le tango comme point de départ et après j'improvise avec tout mon bagage musical qui commence à être grand maintenant. Avec tout ce que j'apprends, je continue à étudier. Pour moi, c'est le plus beau métier étudiant.
0: Alors, comment pourriez-vous ressembler ou vous démarquer de plusieurs compositeurs de tango, interprètes de tango? Je pense donc à Piazzolla que vous avez nommé, je pense aussi à Juan Cedrón.
1: J'essaye pas de me démarquer, j'essaye pas de me comparer. Piazzolla, pour moi, c'est le Bach du XXe siècle. Je ne me compare pas à Piazzolla. J'ai joui de ses compositions, de sa musique. Alors, comme je me différencie en étant moi-même, j'ai un son, j'ai une façon de phraser, j'ai une façon d'improviser qui me comble de joie et ça touche beaucoup de gens. Et il y a des gens qui aiment. Voilà, je n'essaye pas de me démarquer, j'essaye d'être moi-même.
0: Alors comment composez-vous ce son avec les musiciens donc, que vous avez, qui forment votre sextet? Quels sont ces musiciens et comment composez-vous ce son?
1: Je joue avec le pianiste de ce sextet depuis, je dirais bientôt 15 ans. Il s'appelle Jean Ferrarini. Je m'entends très bien humainement et musicalement avec lui. Il a participé presque à toutes mes aventures musicales. Et on a beaucoup de passé ensemble et on se comprend très bien musicalement. De tous les musiciens, c'est celui qui est le plus proche musicalement de ma culture. Je joue avec un bandoneoniste que j'aime bien, c'est un bandoneoniste qui n'est pas argentin, mais qui aime le tango, qui va souvent à Buenos Aires pour le travailler, pour le jouer. Il s'appelle Alain Rey,

0: Est-il concevable pour un Argentin de jouer du tango sans bandoneon?
1: Si, c'est tout à fait concevable. D'ailleurs, je viens d'enregistrer un CD qui est très beau, qui s'appelle Tango Nomade, où c'est un duo avec un pianiste argentin, Juan María Solari, qui habite en Allemagne. Et c'est piano et saxophone, et je trouve que c'est très tango.

0: Alors Eduardo Cohen, Tango Nomade, Tango Nomade, un très beau titre, un bel album, un très bon album, venez-vous de dire, une préface de Maurizio Kagel, une référence. Le disque est introduit par un morceau de Pugliese, qui est également une référence dans l'écriture du tango. Il a joué avec, bien sûr, avec Piazzolla. Ils se sont rencontrés une fois ou deux fois, ils sont enregistrés sur un disque. Alors, comment avez-vous fait le choix de ces titres? Il y a également des titres de vous. Comment avez-vous fait parler-nous de ce disque, de cet enregistrement?
1: Pour parler de cet enregistrement, je dois parler de mon coéquipier, de mon ami, de mon pianiste, que c'est Juan Maria Solare. J'ai connu Juan Maria Solare grâce à un autre musicien argentin qui m'a dit, comment tu habites en Europe, tu ne connais pas Juan Maria Solare. Alors il m'a donné son adresse, je lui ai écrit, il habite à Cologne, je suis allé le voir, on a commencé à jouer, l'histoire est partie. On se comprend très bien, lui c'est un musicien qui vient du monde de la musique classique. Il est un très grand compositeur, un très bon arrangeur, et il connaît le tango. Et pour moi c'était une découverte, et c'était une grande joie trouver un musicien qui partage mes origines, ma culture et ma joie de jouer. Avec lui, je passe des moments musicaux et extra-musicaux. C'est un bonheur partager les heures, les minutes, jouer avec lui et être avec lui. Alors petit à petit, on a construit un répertoire où on a incorporé des morceaux qu'on aime, des morceaux qu'on a composés nous, qu'on aime aussi. Et on a réussi à faire un CD qui, je trouve, très beau, ça m'émeut quand je l'écoute. Et la plupart des gens qui l'ont écouté l'aiment. On a une heure et quelques de musique, et je pense que tout est écoutable et tout est émouvant.

0: Une chose qui me frappe en regardant donc la pochette de cet album, bien sûr, une des premières remarques que l'on fera, c'est que le tango est intemporel. Certains ont été écrits en 1923, et les derniers, bien sûr, par votre pianiste, votre équipier, comme vous venez de le dire, le pianiste en 2005, et vous-même, vous avez écrit donc bien plus récemment des tangos. Mais on en trouve qui ont été écrits en 1937, en 1942, en 1928. Nous avons les dates également des compositeurs de ces tangos. Alors intemporel, véritablement, le tango a évolué quand même dans la façon de le jouer, de l'interpréter.
1: Disons, tout évolue. Je ne sais pas si tout change, mais tout évolue dans le sens que les sentiments, je crois que c'est le même depuis que l'être humain existe. Ce qui change, c'est la façon d'afficher les choses. La personne qui peignait, l'homme qui peignait sur une grotte, peignait avec les mêmes sentiments que Picasso, mais la haine, la joie, l'amour, je pense que les sentiments n'ont pas changé. Et si aujourd'hui on joue le tango de façon différente, c'est parce que l'époque n'est pas la même, mais les sentiments exprimés par la musique sont toujours les mêmes.
0: Alors si Libertango est l'un de vos morceaux préférés de Piazzolla, le mien est peut-être Oblivion, que l'on retrouve sur cet album, et également des Milonga triste de Sébastien Piana, qui est un tout petit peu en dehors du répertoire tango et qui est une forme de tango.
1: Disons, la milonga, c'est à l'origine du tango. Il y a en gros deux sortes de milonga, la milonga de la campagne et la milonga urbaine. La milonga urbaine a donné origine au tango. D'ailleurs, quand on va danser du tango, on ne dit pas on va au tango, on dit on va à la milonga. La milonga, c'est une danse un peu plus rapide que le tango, et ça se danse. En fait, le répertoire tango, c'est tango, valse et milonga. La milonga triste, c'est une milonga triste, lente, et j'aime beaucoup.

0: On peut penser souvent, quand on pense au tango, on sait que c'est une musique forte, généreuse, avec souvent des instruments, des voix, des chanteurs, des chanteuses, de nombreux se sont illustrés. Là, nous avons deux instrumentistes, un pianiste, un saxophoniste. Vous-même, est-ce que cela ne risque pas de lasser l'auditeur ?
1: Tant que nous-mêmes ne nous lassons pas, l'auditeur il va pas se lasser. Moi, quand je joue, je chante à travers mon saxophone Selmer.
0: C'est une musique donc qui est créative et ce sont les notes, c'est la musique même qui séduit l'auditeur. Est-ce que vous avez des réactions différentes suivant les endroits où vous vous trouvez avec le public qui écoute ce duo qui nous joue ce tango nomade?
1: La réaction du public dépend, je dirais, à 100% de l'attitude et de la façon de jouer du musicien. J'ai jamais mis la faute sur le public quand quelque chose va pas. Je pense que si le public réagit pas à une musique, c'est en règle générale parce que le musicien ne transmet rien. Ça m'est arrivé de faire de mauvais concerts, mais c'était pas à cause de mauvais public, c'était ma faute.
0: Cet enregistrement, vous avez pris beaucoup de temps?
1: Non, cet enregistrement, ça nous a pris une semaine pour mettre en place le répertoire et on a enregistré avec un technicien que j'aime beaucoup, qui s'appelle Jean Querodron, ici à Genève, au studio du conservatoire de Place Neuve, et on a enregistré en une journée. Je pourrais dire qu'on a enregistré en quelques heures.
0: Tellement vous étiez habité par cette musique.
1: Disons que nous avons travaillé pour pouvoir faire les choses vite. Parce que ce CD, c'est une production maison, ça veut dire qu'il n'a pas de label, et la personne qui nous a donné de l'argent pour le faire, on l'a fait avec notre travail, avec notre argent. Et pour pouvoir l'enregistrer, on s'est préparé pendant une semaine, jour et nuit, on a travaillé pour pouvoir faire ça rapidement. Normalement, dans la musique commerciale, on fait un morceau peut-être par jour, par semaine, on soigne tous les détails jusqu'à ce qu'on ait un produit léché. Nous, ce n'était pas le cas. On a exprimé une émotion et je pense qu'elle est présente tout le long du CD.
0: Eh bien, souhaitons que cette musique devienne commerciale et qu'elle se vende et je suis sûr que ce sera le cas.
1: Je le souhaite aussi.
0: Merci, Eduardo Cohen. Bon vent.
1: Merci à vous.

Extrait de cet album Tango Nomade, nous avons écouté la Yumba d'Osvaldo Pugliez, ensuite Tango un Tango de Juan María Solar et notre pianiste qui joue bien sûr avec Eduardo Coan. Organito de la Tarde, une pièce de Catulio Castillo, 1906-1975. Nous avons ensuite entendu cette Milonga triste, superbe et magnifique. Une pièce donc de Sébastien Piana, 1903-1994. Et puis pour terminer ce mini-récital, l'extrait donc de ce Tango Nomade, nous avons entendu une pièce d'Eduardo Coan, Vals para mí. Nous avons bien sûr entendu cette pièce de Pugliez, nous pouvons entendre maintenant Pugliez, avec Piazzolla dans une rencontre. Ils ne se sont pas souvent fréquentés, mais les voilà live au Carré d'Amsterdam dans cette pièce Tangedia

Il nous reste encore le temps d'écouter un titre. Nous allons entendre une voix que j'aime particulièrement, qui nous fait à tous aimer le tango, c'est celle de Juan Cedrón, dans un titre orangé en fleurs. Juan Cedrón qui vit en France et qui a beaucoup fait pour le tango. Voici les paroles en français de cette orangée en fleurs. Elle était plus caressante que l'eau caressante, plus fraîche que le ruisseau, orangée en fleurs. Et dans l'été de cette rue égarée, elle a laissé une parcelle de vie et elle est partie. D'abord, il faut savoir souffrir, ensuite aimer, ensuite partir. Enfin aller sans la moindre pensée, senteur d'orangée en fleurs, vaine promesse d'un amour perdu dans le vent. Après, quelle importance à cet après? Hier contient ma vie entière et la retient dans le passé. Vieille et éternelle jeunesse qui me laisse effarouchée comme un oiseau sans lumière. Que lui ont fait mes mains? Que lui ont-elles fait pour laisser en ma poitrine une telle douleur? Douleur de bouquet d'autrefois, chanson de coin de rue avec une parcelle de vie orangée en fleurs.

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2: Je voudrais aujourd'hui vous entretenir d'un sujet bien moins anecdotique qu'il n'en a l'air au premier abord. Sous la plume de la journaliste Caroline Criado-Pérez, le livre « Femmes invisibles » montre comment le monde dans lequel nous vivons, sous toutes les latitudes et sur tous les continents, est un monde fait essentiellement par et pour les hommes. Le sous-titre « Comment le manque de données sur les femmes dessine un monde fait pour les hommes » est éloquent. Et les nombreux champs d'investigation de l'auteur en fournissent la démonstration éclatante. Que ce soit dans la sphère privée ou dans la vie publique, de nombreuses études montrent que le point de vue des femmes est la plupart du temps négligé. Non pas du tout qu'il s'agisse d'un complot ou d'une volonté farouche, mais le monde politique ou celui de l'industrie étant dirigé par des hommes, la prise en compte des femmes et de leurs différences ne leur vient tout simplement pas à l'idée. On est assez effaré de constater, par exemple, que les tests de sécurité sur les voitures sont effectués avec des mannequins de morphologie masculine, ce qui rend les femmes beaucoup moins bien protégées en cas d'accident. Dans le domaine médical, on étudie les maladies et les médicaments en tenant compte des réactions des hommes. Ainsi, les femmes qui ont autant de risques que les hommes d'avoir une crise cardiaque sont beaucoup moins bien diagnostiquées parce qu'elles ont des symptômes différents que les médecins considèrent comme des cas particuliers. Les exemples développés dans ce livre sont très nombreux et dans des domaines très variés. Ils mettent en lumière à quel point les spécificités des femmes gagneraient à être prises en compte, non seulement pour leur bien-être, mais pour le bénéfice de la société tout entière. Ce livre ne m'intéresse pas en tant que pamphlet féministe. Il me semblerait absurde de tomber dans une guerre contre les hommes. Par contre, il me semble très important de lancer un appel à nos amis décideurs, hommes, surtout s'ils évoluent dans des cercles de décision masculins, ce qui est très majoritairement le cas. Recherchez la vie, le point de vue, les statistiques évaluant les comportements des femmes. Ils sont très souvent bien différents des hommes. Les bénéfices pour l'ensemble de la société ne pourront qu'être au rendez-vous. « Femmes invisibles » est publié chez First Edition au prix de 20,95 €.
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Nous rejoignons maintenant les violoncellistes de Barcelone qui accompagnent le soliste Luis Claret pour entendre un chant pour Pablo Casals. C'est ainsi que Jordi Cervelo a intitulé sa partition composée en 1992.

0: Oui, plus que jamais, que c'est beau le violoncelle. Ici, la musique de Jordi Cervello, un chant pour Pablo Casals.
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0: Ravel, dans un esprit un peu provocateur, a intitulé la musique qui suit « Sérénade grotesque ». Nous l'entendons sous les doigts d'Alexandre Tarot.

0: C'était Sérénade grotesque de Maurice Ravel.
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0: C'est brillant. Cela pétille un peu dans tous les sens. C'est sûrement du

0: Les brillants interprètes de cette partition étaient le Il Parnasso Musicale, sonate pour flûte à bec, violon et basse continue en ré mineur de Georg Philipp Telemann.
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2: Une exposition en Pays d'Auge à Beaumont jusqu'en avril. La main et l'outil renaissance de l'église Saint-Sauveur. Exposition en extérieur, place de Verdun. Beaumont en Auge conserve la trace d'un prieuré de 1060 et d'une école royale militaire. Avec simplicité, l'exposition estivale en plein air est une découverte continue de l'église nouvellement restaurée. Par cette exposition ouverte à tous, souffle la renaissance d'un patrimoine qui demeure. L'exposition « La main et l'outil » propose une déambulation artistique rendant hommage au savoir-faire, à la matière et à la transmission. C'est jusqu'au mois d'octobre à Beaumont, en Pays d'Auge.

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2: Il faut le coffre, l'expression et la voix de Idelgard Behrens, soprano, pour interpréter. Comme il le faudra, la prière d'Elisabeth, extrait du Tannhauser de Richard Wagner.

0: C'était Peter Schneider à la tête de l'orchestre de la radio de Munich et Hildegard Behrens, soprano, dans La prière d'Elisabeth, extrait du Tannhauser de Richard Wagner.
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2: Dans une rubrique musique à découvrir, je vous propose d'écouter une ouverture de George Gershwin intitulée « Funny Face ».

0: dirigé par Michael Tilson Thomas à la tête du Buffalo Philharmonic. C'était l'ouverture Funny Face de George Gershwin.
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2: 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C'est un challenge destiné à encourager le don de plasma et renforcer durablement la régularité et l'engagement des donneurs. Le plasma est indispensable à la fabrication de médicaments essentiels, notamment pour le traitement de patients atteints de maladies chroniques, immunitaires ou hémorragiques. 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

Nous voici revenus en 1958 à Los Angeles en compagnie du guitariste West Montgomery et de son sextet. Pour commencer, nous écoutons Old Folks. Ensuite, ce sera Far West, une composition de West Montgomery lui-même.

Le dernier morceau était intitulé Far West et le précédent Old Folks. Nous sommes toujours en compagnie de Harold Land au saxophone ténor, Pony Poindexter à l'alto, Buddy Montgomery au piano, Monk Montgomery à la basse et Tony Baisley ou bien Louis Hayes à la batterie selon les sessions. Nous poursuivons avec une composition de West Montgomery intitulée Montgomery Land Funk.

Après Montgomery Land Funk de West Montgomery et par West Montgomery, nous terminons notre émission avec Falling in Love with Love de Rodgers and Hart, puis Leila de West Montgomery.

Notre émission se referme sur l'indicatif de Chick Corea que vous connaissez bien maintenant. Nous étions aujourd'hui avec le sextet de Wes Montgomery. À très bientôt pour notre prochain rendez-vous.

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Il est minuit, retrouvez Christine Baron pour son émission culturelle, la quatrième de couverture.

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1: Et voilà, l'été est là, et bien là. On a tous compris en ces derniers jours de juin que la météo faisait la loi. Des écoles fermées, des fêtes de la musique supprimées, des trains à l'arrêt. Et la clim, vedette du moment, pour tenter d'échapper à la chaleur qui affole les thermomètres. On regrette nos beaux arbres du mois de mai, les beaux châtaigniers que Chateaubriand avait plantés avec amour et qui, bien des années plus tard, lui prodiguaient une ombre bienfaisante. Parce que nous aussi, on cherche l'ombre pour se préparer au mois à venir, juillet, août. À quoi faut-il s'attendre ? Les derniers jours de juin nous ont donné une piste avec la traditionnelle fête du cinéma du 28 juin au 1er juillet. On a fêté les salles obscures, ces refuges climatisés qui font oublier la chaleur accablante. Un tarif attractif, des reprises, une pause fraîcheur en quelque sorte, puisque l'expression a eu beaucoup de succès sur les terrains de foot pendant la 23e Coupe du Monde de la FIFA. Les frères Lumière n'avaient sans doute pas imaginé qu'on pousserait un jour les portes des cinémas pour prendre le frais. Et quel nom prédestiné pour inventer des salles de cinéma, les salles obscures. Lumière, Louis et Auguste Lumière, deux frères ingénieurs qui inventèrent à Lyon en 1895 le cinématographe et projetèrent leur premier film, L'arrivée en train en gare de La Ciotat. On va donc ouvrir notre quatrième de l'été qui arrive avec les vacances, la fin de l'année scolaire. Eh bien, c'est le moment de faire le bilan. Qu'avons-nous aimé cette année ? Qu'avons-nous envie de retenir de cette saison ? Celle des théâtres, des salles de spectacle, des musées, des concerts, des livres. Eh bien, entre la lumière de l'été et la douceur de l'ombre, on va plonger dans les deux mois à venir, juillet et août, en se souvenant des beaux moments de cette année. Embarqué par l'inoubliable bande-son que Ray Cooder avait composé pour le film de Wim Wenders, Paris, Texas, un film qui reçut la Palme d'Or à Cannes en 1984. Une musique métallique qui accompagnait l'errance de Travis sur les routes surchauffées, dans une lumière crue qui exacerbait les couleurs éclatantes du film, et la guitare de Ray Cooder faisait vibrer la lumière sur le désert brûlant.

0: Laissons le héros de Paris, Texas errer sur la musique envoûtante de Ry Cooder, une musique qui s'accorde si bien avec la lourde torpeur du soleil brûlant qui écrase la nature et les hommes. Un soleil que le guitariste avait retrouvé à Cuba en 99, en compagnie de Wim Wenders toujours, pour le superbe documentaire consacré au groupe Buena Vista Social Club, un groupe légendaire de musique cubaine. Un film qui s'intitulait tout simplement Buena Vista Social Club. Un groupe composé à l'époque du tournage par les musiciens âgés alors de plus de 90 ans. Un film exceptionnel sur l'histoire de la musique de ce club historique. Un film d'ailleurs que Raphaël Alain, l'initiateur de la séance curieuse, a programmé pour sa séance de juin à Fécamp. Vous vous souvenez ? On avait rencontré Raphaël en février. Et il nous avait expliqué ce que c'était que cette séance curieuse. Bonjour Raphaël Alain.
1: Bonjour Christine.
0: Alors, cette séance très curieuse, est-ce que vous pouvez nous en parler ? Est-ce que vous pouvez nous en dire un peu plus ?
1: Bien sûr, donc la séance curieuse, c'est un ciné-club qui a lieu à Fécamp, au cinéma Le Grand Large, deux lundis par mois, depuis 4 ans maintenant. L'idée étant de présenter des films qui sortent un peu des sentiers battus, des films singuliers qui vont s'inscrire dans l'histoire du cinéma. On a des films d'animation, des documentaires, des fictions, du noir et blanc, de la couleur, des films japonais, des films français. Bref, il y en a pour tous les goûts.
0: On retrouvera la séance curieuse à Fécamp en septembre. En juin, on a embarqué pour un autre voyage, un voyage sonore lui aussi, un voyage original entre la Belgique et la France, mené par deux comédiennes de la province de Namur au Havre, en passant par Valenciennes, Dieppe, Coville, Saint-Jouin-Bruneval. Un voyage pour cueillir la parole des paysannes, pour les sortir de l'ombre, les mettre en pleine lumière et partager ces paroles en public les 24 et 25 juin. Et sur la route de leur périple, elles nous ont envoyé un message sonore, une sorte de carte postale. C'était l'hebdo 25 de juin, à retrouver dans les podcasts de Radio Albatros. C'était l'histoire de Binette et Déméter.
2: Et maintenant, un petit extrait d'un petit moment qu'on a écrit et qu'on a partagé sur les réseaux sociaux, parce que vous pouvez nous suivre. Vous pouvez nous suivre sur l'Instagram qui s'appelle Binette_et_Déméter. Et maintenant, le petit moment.
3: Oui, qui va vous donner un petit aperçu de ce qu'on a envie de faire aussi artistiquement par rapport au fait de mêler des mots, des paroles récoltées et un peu de poésie dans ce monde de brutes.
2: Être fermière, c'est pas un métier, c'est un état. Tu ne vas pas travailler, tu es là.
3: Une ferme, une fromagerie, une prairie, la sensualité douce de la fabrication du fromage. Le goût, l'odeur nuageuse, le poids du lait.
2: Je ne sais pas le nommer, ça. Mais je travaille souvent seule. J'ai pas besoin de le nommer.
3: Puis le soleil, le vent, la chaleur dans la serre, les épines de chardon. Et la mère, vache, son veau titubant fraîchement né, le placenta dans la prairie.
2: Y a rien à faire. Il faut ça, la vache, pour que ça commence. Tout part de là.
3: Puis les petits yeux coquins des cochons et le paillage. Fumée, sensation, fou rire.
2: Comment ça va la ferme ? C'est toujours la ferme, c'est jamais moi.
0: Merci Laetitia Botella et merci Christelle Delbrouck d'avoir pris le temps de préparer pour nous ce carnet de voyage sonore. Alors on vous souhaite de glaner plein d'autres jolis moments et nous on vous attend à Saint-Jouin-Bruneval le 24 juin et le 25 au Havre. En juin, la disparition du peintre britannique David Hockney a donné lieu à de nombreux hommages, à des rétrospectives sur ce grand artiste qui avait choisi la Normandie pour sortir du gris de sa ville d'enfance, Bradford. Et c'est dans le Pays d'Auge qu'il avait trouvé dès 2019 les variations de la lumière qui inspirèrent ses dernières œuvres comme Monet avant lui. Le printemps en Normandie en 2020, une année en Normandie en 2021, une frise de plus de 90 mètres née de sa fascination pour la tapisserie de Bayeux qui est toujours en voyage, elle. Voilà deux œuvres qui rendent hommage à la lumière normande. Il adoptera très vite les technologies modernes qui lui permettront de capter instantanément les nuances de la lumière, allant même jusqu'à exposer à Rouen en 2024 la lumière de la pleine lune. On se souvient de cette pièce sombre au Musée des Beaux-Arts de Rouen qu'on avait découvert, étonné, dans le Festival Normandie Impressionniste, présenté ici par Florence Calamé-Levert, conservateur du musée.
4: Nous sommes ici au Musée des Beaux-Arts de Rouen, dans le cadre du Festival Normandie Impressionniste, et nous sommes dans les salles dévolues à l'exposition David Hockney, Normandism. L'exposition David Hockney, Normandism, est construite en trois sections. On peut voir les portraits des gens qui l'entourent, avec lesquels il vit, les paysages et les paysages nocturnes, ce qu'on appelle la moon room. Ce sont des paysages, mais des paysages nocturnes. L'héritage impressionniste, il est là, il est en même temps extrêmement contemporain, bien sûr. Hein. Il ne s'agit pas pour David Hockney de faire de la peinture impressionniste. La question du reflet, la question de la couleur, la question de l'espace, la question tout simplement de la lumière sont fondamentales à David Hockney, comme elles l'étaient à Claude Monet notamment. Pour Hockney, à travers aussi l'usage qui fait des nouvelles technologies, puisque là autour de nous on a beaucoup de choses qui sont faites avec l'iPad, eh bien c'est aussi ça qui nous dit, c'est aussi la possibilité de l'éternité à travers la peinture.
0: En juin, on a découvert que 3 ans après son inoubliable cérémonie des JO, Thomas Joly signerait pour la saison prochaine un spectacle d'été à la Comédie-Française avec la Tour de Nesle d'Alexandre Dumas présentée dans le Jardin des Tuileries, en juillet 2027 donc. Tout près de la magnifique vasque qui avait illuminé les nuits des JO en 2024, et bien cette vasque qui effectuait chaque soir un vol à plus de 60 mètres de haut en illuminant de sa clarté les nuits de l'été, reviendra aux Tuileries cette année jusqu'au 14 septembre 2026. La lumière parmi les ombres. Et cette année, en juin, une autre lumière a illuminé la Comédie-Française, celle de la promenade au phare de Virginia Woolf et de son roman adapté librement pour la scène par Evelyne de la Chenelière, actrice et dramaturge québécoise, écrit en 2014 et repris à Paris par Florence Viala et Emeline Alix en juin. Le titre, Lumière, lumière, lumière, 3 fois. Un clair-obscur, mis en scène par Florence Siau et porté par 2 comédiennes au tempérament opposé. L'une déborde d'inquiétude, l'autre lui résiste avec une liberté sauvage et c'est Emeline Alix qui l'incarne sur scène. Directrice artistique de la compagnie du 4 septembre, une compagnie havraise, on l'avait rencontrée au Havre en 2022. Elle présentait alors sa mise en scène d'un texte contemporain intitulé « Presque égal à » de Jonas Hassen-Kemini, un écrivain suédois, qui venait alors de recevoir le prix Médicis étranger pour son roman « La clause paternelle ».« Presque égal à », c'était une pièce sur l'argent. En avoir ou pas, comment en parler, comment intéresser le lecteur ou le spectateur. Et entre littérature et théâtre, on s'était interrogé sur le choix des textes sur scène, textes classiques, textes contemporains. Voilà ce qu'en disait Emeline Alix. J'avais envie de vous demander si un texte contemporain vous semblait plus excitant à monter qu'un texte du répertoire classique.
5: Je trouve ça plus difficile. Parce qu'on n'a pas forcément des éléments de comparaison. Parce que du coup, ne pas voir ce que d'autres ont fait, ça double la peur de se planter. Et non, je ne trouve, pas ça plus facile du tout. Je pense qu'il n'y a pas de texte facile, en fait, que ce soit classique ou contemporain. Ce qui est difficile pour tout texte, c'est de savoir à quelle sauce on a envie de les mettre et combien on a envie de faire passer la nécessité de les monter. Mais classique ou contemporain, il n'y a pas de facilité, même pour un malade imaginaire de Molière. C'est d'autant plus difficile, du coup, à l'inverse, parce qu'il y a eu tellement de versions que comment réinventer là-dessus, quoi, sans être complexé par ce qu'ont fait les autres, finalement.
0: Oui, non, je comprends. Et pour le public, vous pensez que le public est plus réceptif quand c'est un texte comme celui-ci qui emploie le vocabulaire qu'on a l'habitude de... Vous parliez de Molière. Ben, Molière, il faut traduire quasiment maintenant, on ne comprend plus. Est-ce que c'est plus accessible pour le public, plus intéressant à votre avis?
5: Je crois que c'est surtout le thème qui est intéressant pour le public. C'est-à-dire que l'argent, les questions d'argent, c'est tabou, on n'en parle pas beaucoup en France. Personne ne dit vraiment trop son salaire. On a honte si on a des problèmes d'argent. On a honte aussi si on en gagne trop. C'est surtout ça, je crois, qui plaît aux gens, c'est que pour une fois, on parle à cœur ouvert de ce que c'est que de ne pas avoir d'argent, d'en avoir, d'être obsédé par ça. Je pense que ça leur fait du bien d'avoir une soirée pour en parler aussi.
0: Merci, Emeline Alix. C'était donc l'hebdo 3 de l'année 2022. Depuis cette mise en scène en 2022, Emeline Alix est entrée dans la troupe de la Comédie française et a joué en janvier le rôle de Bélise, l'une des femmes savantes de Molière, dans une mise en scène décoiffante, avec des coiffures extravagantes et des robes kitsch et sophistiquées, très originales, qui attiraient la lumière sur scène. Parce que les robes attirent la lumière sur scène, mais pas que sur scène. Mais c'est toujours une histoire de lumière.
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1: Merci Francis Cabrel pour cette histoire de robe et de lumière très suggestive. L'histoire d'une émotion inattendue et inoubliable, tout en légèreté, comme la robe qui l'a bouleversée ce jour-là dans la lumière de l'été. Cet été, au Havre, on retrouvera une autre lumière, celle que Claude Monet a glissée dans ses tableaux et qui vous attend tout l'été jusqu'au 27 septembre au MUMA, le musée d'art moderne André Malraux, sur les quais, face à l'entrée du port. Alors que la 6e édition de Normandie impressionniste célèbre ce mouvement de sa création à nos jours, le MUMA a choisi lui de mettre à l'honneur les débuts de Claude Monet avec sa nouvelle exposition intitulée « Monet au Havre ». Comment le plus célèbre des impressionnistes a d'abord été inspiré par ce qui l'entourait ici, la mer, les falaises, la ville, la campagne toute proche, et par-dessus tout, par la lumière. Et la directrice du MUMA, Géraldine Lefebvre, spécialiste de Claude Monet, a bien voulu s'arrêter avec nous devant un tableau particulièrement baigné de lumière, une nature morte. On est devant le tableau de Claude Monet, intitulé « Nature morte », bouteille, carafe, pain, vin. Et Géraldine Lefebvre a bien voulu nous dire quelques mots sur le rôle de la lumière dans cette toile.
2: Alors, c'est une nature morte de Claude Monet qui date de 1861-62. Donc, on a vraiment là un tout jeune homme. Il a 21 ans et effectivement, il y a déjà une maîtrise de la lumière tout à fait exceptionnelle. La lumière rentre par la fenêtre que l'on imagine, que l'on perçoit être sur la gauche, et cette lumière très forte frappe les objets posés sur cette table blanche drapée d'une nappe. On a des carafes de cristal contenant probablement du cognac, de l'eau peut-être, du vin également, et sur chacune des bouteilles, il y a cette touche de blanc qui nous ramène vers le monde extérieur. En fait, Monet crée ici un dialogue entre l'intérieur et l'extérieur. On est happé par cette lumière, par ces reflets déjà, et on sent déjà toute la maîtrise de l'artiste dans cette volonté de capter la lumière extérieure et de la traduire à la fois dans cette nappe blanche qui est irisée de reflets de gris, de reflets de brun, de reflets de jaune. Également, Monet arrive à concentrer la lumière au centre de la composition, car au centre de la table, il y a une motte de beurre qui, elle aussi, absorbe la lumière extérieure. C'est absolument exceptionnel.
1: Voilà. On est ébloui, hein, au sens propre.
2: Oui, on est ébloui, ébloui par la lumière qui se dégage de cette nature morte.
1: Et par ce génie aussi, hein, de la composition.
2: Oui, par ce génie de la composition et par cette façon aussi qu'a Monet de travailler les dégradés de blanc.
1: Merci Géraldine Lefebvre. On vous retrouvera dans la 4e, l'hebdo de la semaine 28, en direct ou dans les podcasts de la radio, pour la présentation de cette nouvelle exposition, une exposition à voir jusqu'au 27 septembre. Et cette année encore, le MUMA a glissé dans le parcours quelques capsules sonores qu'ont bien voulu enregistrer quelques visiteurs célèbres. Ainsi, Cédric Clapiche est revenu au musée où il avait tourné plusieurs scènes de La Venue de l'Avenir et le service des publics du musée a réalisé ce nouveau programme intitulé « Murmures au pluriel ». Des murmures qui vous invitent à une promenade sonore en 12 étapes, comme celle-ci, enregistrée devant le tableau intitulé « Marine au pluriel, effet de nuit », où l'ombre et la lumière se retrouvent.
3: Alors là, je suis devant le tableau « Marine, effet de nuit ». Et c'est fou de voir un tableau qui représente l'obscurité aussi lumineux. En plus, visiblement, il a 24 ans quand il fait ce tableau. Et donc, il est jeune, quoi. Et on reconnaît les bateaux, mais c'est déjà un peu de l'abstraction. Pareil avec les nuages. Les nuages, ils ont une espèce de forme un peu dramatique. Et pareil, évidemment, avec la mer. On sent que la mer, elle gigote. Qu'il y a un mouvement, quoi. Et donc, l'ensemble du tableau est très fort sur le rapport de la lumière et de l'obscurité. Il y a juste un point vert sur le bateau, ça doit être une espèce de lumière verte. Et ça fait penser à ce que fait Huawei avec le Lego, d'avoir un point très coloré comme ça. Monet, il a peint pendant une vie entière les reflets du ciel dans l'eau ou les reflets de la nature. Et donc là, moi, c'est ça qui m'émeut beaucoup dans Claude Monet, c'est qu'il n'y a pas grand-chose. Et avec ce pas grand-chose, il y a une évocation énorme. Et puis, il y a un côté proustien sur le fait qu'on sent la volonté de parler du temps qui passe.
1: Et cet été, que ferons-nous cet été ? On ira donc écouter les lectures sonores de Cédric Clapiche au MUMA, au Havre. On découvrira d'autres expositions du Festival Normandie Impressionniste, au frais, dans les musées ou dans les jardins, à l'ombre des grands arbres, mis à l'honneur cette année en mémoire du jardin de Giverny, que Monet passa sa vie à embellir et qu'il façonna comme un atelier à ciel ouvert. Un possible jardin, c'est le thème retenu cette année pour le festival en mémoire des nymphéas si souvent peints par Monet, comme ce tableau que le peintre offrit à la ville du Havre en 1910 et qui inspira l'installation de Ai Weiwei qui occupe la grande nef du musée. Deux œuvres monumentales réalisées chacune avec des Legos, deux fois 650 000 briques pour deux œuvres de 15 mètres de long. Un hommage à Claude Monet, revisité par l'artiste dissident qui ne cesse de dénoncer la dictature. Et dans ses nymphéas en Lego multicolore, éclatant de lumière comme de minuscules pixels, se cache une porte noire, une zone d'ombre dans ses couleurs chatoyantes, comme une porte ouverte sur la menace toujours présente d'un monde qui déraperait, qui plongerait dans l'obscurité. Une œuvre plus engagée qu'il n'y paraît. Une œuvre qui rend hommage par cette porte sombre au peintre qui, perdant la vue, plongeait progressivement dans l'obscurité. Parce qu'on sait que Monet pensa ne jamais achever le cycle des nymphéas, 8 toiles monumentales, qu'il voulait offrir à l'État en 1918 pour la fin de la guerre. Grâce aux encouragements de son grand ami Clémenceau, grâce à une opération de la cataracte réussie, Monet termina son œuvre, 8 panneaux, de 2 mètres de haut pour une fresque de 91 mètres de long, mais avec beaucoup de retard.

du ciel et de l'eau, condamné à l'obscurité du bagne. Heureusement, l'obscurité peut être aussi une source d'inspiration, une source de rêve. Et cet été, on aura peut-être envie de découvrir la nouvelle parution de la collection « Ma nuit au musée », très normande cette fois. Une nuit à Cabourg, dans la villa du temps retrouvé, sur les traces de Marcel Proust à Cabourg évidemment. Dans « Le parfum des années », c'est le titre de ce nouvel épisode de « Ma nuit au musée ». Dans « Le parfum des années », donc, Evelyne Bloch-Dano a retrouvé les souvenirs de la belle époque, dont le musée s'est fait une spécialité, et a choisi, dit-elle, d'éclairer la face ensoleillée d'une époque qu'on a dite belle, à la recherche de la beauté et de la paix. Sans aller à Cabourg, où l'exposition sur le célèbre train L'Orient Express vous attend jusqu'en novembre, vous aurez peut-être envie de lire ou relire « À l'ombre des jeunes filles en fleurs », le deuxième tome de « La recherche du temps perdu » que Marcel Proust publia en 1919, inspiré en partie par son séjour au Grand Hôtel à Cabourg. Enfin, vous choisirez avec soin le lieu idéal qui vous permettra de découvrir la fameuse éclipse du soleil le 12 août, pour voir la lumière du soleil disparaître dans l'ombre de la lune. Le soleil a rendez-vous avec la lune? Attention, danger! Mais il vous restera les étoiles filantes, inoffensives. Dans la douceur des nuits d'été, regardez le ciel, comptez les étoiles filantes, harmonie du soir, avoir envie de relire Baudelaire. Voici venir l'étang où, vibrant sur sa tige, chaque fleur s'évapore ainsi qu'un encensoir. Ou réécouter cette douce ballade que chantait Beau Dommage, le groupe rock québécois célèbre dans les années 70, avec cette harmonie du soir à Châteauguay. Dimanche.

Alors, bonne été à tous. Merci pour votre fidélité. Merci à toi, Sarah, pour ton précieux travail de montage. Et rendez-vous début septembre pour notre 78e, 4e de couverture.

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0: Musicien, compositeur, chanteur et arrangeur, nous allons tout au long de cette émission suivre le cheminement musical de Michel Legrand. Bonjour à tous et bienvenue, que vous soyez simple curieux ou amoureux inconditionnel de la chanson française. Je vous propose d'entendre une sérénade du XXe siècle.
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Michel Legrand, sérénade du XXe siècle. Né à Paris en 1932 d'un père compositeur et d'une mère sœur du chef d'orchestre Jacques Elian, le jeune Michel étudie de 10 à 19 ans le piano et l'écriture au Conservatoire de Paris. Dès cette époque, il se prend de passion pour le jazz après avoir assisté en 1947 à un concert de Dizzy Gillespie.

Michel Legrand, celui-là. En 1951, il n'a que 19 ans, il écrit des arrangements pour l'orchestre de son père Raymond Legrand. En retour, ce dernier va l'introduire dans l'univers de la chanson de variété. Michel Legrand devient accompagnateur et arrangeur de Jacqueline François, Zizi Jeanmaire, Catherine Sauvage et Henri Salvador. Par ailleurs, il assure la direction musicale de Maurice Chevalier. En 1954, à la demande de la firme américaine Columbia, il adapte et offre dans un style jazzy une sélection de rengaines françaises.

Michel Legrand, comme elle est longue à mourir ma jeunesse. Il enregistre en 1958 à New York en compagnie de Miles Davis, John Coltrane et Bill Evans. Au tournant des années 60, à l'émergence de la nouvelle vague, Michel Legrand va s'ancrer dans la musique de film. Il compose pour Agnès Varda, Godard et surtout pour Jacques Demy, Les Parapluies de Cherbourg, Lola, Peau d'âne, Les Demoiselles de Rochefort. Avant de retrouver Rochefort, nous poursuivons en chanson Quand s'en balance.

0: Cet intermède musical ouvre notre séquence « Chantons au cinéma ». Aujourd'hui, « Les Demoiselles de Rochefort » de Jacques Demy en 1967. Musique et chansons, Michel Legrand. Je vous propose deux titres de cette comédie musicale, « La chanson de Simon » et « La chanson d'Andy ».
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0: Michel Legrand s'installe à Los Angeles en contact avec ses amis Quincy Jones, Alan et Marilyn Bergman. Il côtoie des paroliers et devient un compositeur mondialement reconnu. Il va obtenir 3 Oscars, en 1971 avec la musique d'Un été 42, en 1983 avec le film Jan Tell, musique et chansons interprétées par Barbra Streisand.
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Michel Legrand, brûle pas tes doigts. Pianiste, accompagnateur, chanteur, il enregistre avec les plus grandes vedettes, citons Ella Fitzgerald, Jesse Norman, Frank Sinatra, Aznavour, Nougaro et encore Salvador. À l'occasion de ses 50 ans de carrière, la faculté de musique de l'Université de musique de Montréal lui a décerné un doctorat honorifique et la Cinémathèque de Paris a projeté la plupart des films dont il a écrit la partition musicale.

Michel Legrand, La valse des lilas. Il a composé à ce jour plus de 200 musiques de films depuis 1953. Je vous ai gardé le premier Oscar pour boucler cette émission, Oscar obtenu pour la musique du film L'affaire Thomas Crown, et tout particulièrement l'Oscar pour la meilleure chanson originale en français, Les Moulins de mon cœur.

0: C'est sur cette chanson oscarisée aux États-Unis que s'achève Un rien nous fait chanter, une émission préparée par Pierre Gallet, consacrée aujourd'hui à Michel Legrand. Merci de votre fidélité. On se retrouve très vite d'ici là. Prenez bien soin de vous.
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1: Chers amis discophiles, bonjour. La semaine dernière, je vous promettais un disque sidérant. Mes yeux et mes oreilles, pourra-t-on dire, il l'est. C'est le premier concerto pour piano de Johannes Brahms, joué par Clifford Curzon et dirigé par George Zell à la tête du London Symphony Orchestra, un disque Decca. Alors Decca, c'est une firme qui a toujours été en pointe quant à l'enregistrement, depuis très longtemps. En piano seul, vous voyez, la semaine dernière, c'était Brendel jouant en bar, enregistré par Philips. J'ai souvent été déçu, par exemple, par les disques de Vladimir Ashkenazy ou de Radulupu, qui sonnent métalliques, enfin, c'est pas très agréable. Par contre, ce disque qui date du début des années 60 a un mordant, une énergie, une présence, et puis une beauté de l'image sonore. Et un peu, il y a une certaine verdeur dans les timbres, mais qui correspond bien à ce que veulent les interprètes. Surtout George Zell, qui était un immense chef d'un autoritarisme assez glaçant, et Curzon, qui était un merveilleux poète du piano. L'alliance de la carpe et du lapin, mais ça fonctionne parfaitement. Alors je vous laisse écouter ce premier concerto pour piano de Brahms par l'Orchestre Symphonique de Londres, George Zell, Clifford Curzon. Il y a vraiment une image sonore en trois dimensions qui se projette devant vous. La dynamique est excellente. Bref, on est dans la salle. On est dans la salle et puis on savoure ces deux immenses artistes. Et puis un petit bonbon pour finir cette émission, ce sera le scherzo du concerto symphonique numéro 4 de Henry Lee Tolf, toujours par les mêmes interprètes.

0: Nous venons d'écouter successivement le premier concerto pour piano et orchestre de Johannes Brahms et le scherzo du concerto symphonique numéro 4 de Henry Liptolf, Clifford Curzon, l'orchestre symphonique de Londres, Georges Zell, un disque Decca. Un disque Decca pour l'éternité parce que cette énergie, cette poésie virile, tellement bien dans l'esprit du jeu des interprètes, je trouve qu'il y a une parfaite coordination entre l'esprit et la matière en l'occurrence. Un disque Decca, rappelons-le. Je vous dis à la semaine prochaine.
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Chères auditrices, chers auditeurs, bonjour. Je suis très heureux de vous retrouver dans cette nouvelle émission d'Orgues en scène sur Radio Albatros. C'est la musique pour orgue de Mozart que je vous invite à entendre aujourd'hui. Mozart, dont nous connaissons tous le parcours musical et les chefs-d'œuvre qu'il a composés. Mais les pièces pour orgue sont peu nombreuses. Alors pour commencer cette exploration musicale, nous allons entendre un enregistrement datant de 1960 de la sonate d'église numéro 17, Köchel 336 en ut majeur, et qui fait partie de la série, si j'ose m'exprimer ainsi, des sonates d'église écrites entre 1771 et 1772.